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1: Il est très doux, il a une façon de te câliner, de choses qui fait que c'est formidable. 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

0: Il est 3h à Zuidcote, 4h à Zanzibar.
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1: T'as besoin d'autre chose, toi?
2: Oui. Vous aurez rien contre les cauchemars?
1: Les cauchemars?
2: Ah, en ce moment, je fais toujours le même rêve. Je nage dans la Seine, tout d'un coup, j'avale un rat. Alors j'étouffe et puis je coule. Et en bas, il y a des huîtres, elles m'attrapent les chevilles. Alors je vomis le rat sur les huîtres, le rat, il attaque les huîtres, je remonte à la surface, je prends une péniche dans la tête et là, je me réveille.
1: Putain. C'est pas la peine que je te file des trucs à toi.
2: C'est vrai? Super. Bon, allez, salut.

0: Il est 4h à Roscoff et 21h à Valparaiso.
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0: Trouvez-vous normal, monsieur, qu'une femme fasse le trottoir?
1: Non, pas du tout. Hein. Du moins, pour le pavé, mais pas le... Disons qu'elle peut le balayer, mais pas le construire, quoi. Pas le pavé, pas le faire, quoi.
0: Et qu'est-ce qui vous fait dire que c'est pas normal?
1: Bon, parce qu'il y a des travaux qui doivent être restés bien dans le domaine des hommes. Hein.
0: C'est plus à un homme de faire le trottoir qu'à une femme.
1: Ça, pour le pavé, disons.

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Samuel, je ne sais pas si c'est les effets du pastis ou du soleil, mais je comprends parfaitement votre occitan ce matin.

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0: 6h à Florence, 7h à Sofia.
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1: À Paris, il est 7h50 en temps universel.
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1: Bonjour et bienvenue surtout. RFI Matin commence maintenant, jeudi 23 juillet, à 100 jours très exactement du coup d'envoi des Jeux Olympiques de la Jeunesse. Ça se passe à Dakar et c'est déjà historique hein, puisque c'est une première pour le continent, l'organisation d'un événement olympique. Ça n'est jamais arrivé. Ce matin, à 100 jours, on fait le point sur l'organisation, les préparatifs. Où en est-on? On en parle sur RFI avec notre grand invité Afrique du jour, Ibrahim Awad, coordonnateur général du comité d'organisation, et on sera bien sûr ce matin à Dakar. Bonjour Fabrice Le Grier.
3: Bonjour Andréane, bonjour à tous.
1: Dans votre journal, nous serons d'abord à New Delhi, la capitale indienne où le parti des cafards ne décolère pas.
4: Ces jeunes poursuivront leur mobilisation tant que le ministre de l'éducation restera en poste, point non négociable pour eux. Le premier ministre indien Narendra Modi leur envoie un signal ce matin.
1: Reportage aussi dans ce journal à bord de l'Ocean Viking en mer Méditerranée.
4: RFI est aux côtés de l'équipage, le bateau de SOS Méditerranée qui a encore sauvé 38 personnes ces dernières heures sur l'une des routes migratoires les plus meurtrières au monde.
1: Une bonne partie de l'Europe toujours confrontée aux incendies, aux fortes sécheresses et aux canicules.
4: Et en France, une surmortalité constatée entre juin et début juillet, près de 6000 décès supplémentaires par rapport à la normale qui pourraient être imputés aux épisodes de forte chaleur.
1: Et puis enfin, je le disais, J-100 avant le coup d'envoi des JOJ.
4: Qui vont se tenir au Sénégal, et c'est une grande première pour un pays africain, l'occasion de faire rayonner le savoir-faire du continent. Le bras de fer s'intensifie en Inde entre le parti des cafards et les autorités. Des milliers de jeunes continuent d'occuper l'esplanade de Jantar Mantar au cœur de New Delhi et ils ne comptent pas en partir, en tout cas pas tant que le ministre de l'éducation n'aura pas démissionné après le scandale des fraudes aux examens. Ce matin, le centre de la capitale reste sous très haute surveillance. New Delhi, où l'on vous retrouve, Abdoulaye Rally, bonjour.
5: Bonjour.
4: Vous êtes notre correspondant sur place et ce matin, Abdullah, Narendra Modi semble jouer l'apaisement. Le Premier ministre, qui ne s'était pas encore exprimé, vient de prendre la parole.
5: Oui, c'est sur le réseau X. Le Premier ministre indien déclare que la protection de l'avenir des jeunes est la priorité absolue. Il annonce la création de tribunaux d'exception pour punir rapidement les auteurs des fuites aux examens nationaux. Mais sur le point non négociable que vous avez mentionné, point non négociable du parti des cafards, le limogeage du ministre de l'Éducation, Narendra Modi, observe toujours un mutisme absolu. Le fondateur du parti des cafards, Abhijit Dibke, a réagi avec une photo du ministre légendé, c'est sur X. « My name is nothing ». C'est un détournement satirique à la mesure, à la manière de ce mouvement pour dénoncer le ministre intouchable et invisible pour le pouvoir, selon lui.
4: Et entre-temps, les stations de métro de la capitale sont à nouveau fermées ce matin et Internet est coupé.
5: Oui, ce blocus se traduit par un déploiement massif de la police et de la force d'action rapide. C'est une force d'élite anti-émeute. 16 stations de métro clés de Delhi sont fermées à nouveau ce matin. Internet est totalement coupé dans le périmètre de Jantar Mantar, où la foule ne cesse de grossir. Signe de la tension, des heurts ont éclaté hier soir près du Park Hotel sur la route menant au Parlement indien. Plusieurs policiers ont été blessés. Les autorités évoquent la présence d'éléments antisociaux qui auraient infiltré le parti des cafards. Et puis l'impact national de la contestation se confirme. Des sit-ins et des affrontements sont signalés à Bombay, Calcutta, Bangalore et Patna notamment. Et du coup, plusieurs gouvernements régionaux déploient en urgence leur propre unité anti-émeute.
4: Abdoulaye Rally, en direct de New Delhi pour RFI.
1: C'est à la une aussi ce matin. Les Houthis du Yémen mettent leur menace à exécution contre l'Arabie Saoudite.
4: Les rebelles yéménites alliés de l'Iran revendiquent deux frappes menées cette nuit contre deux pétroliers saoudiens en mer Rouge. Ces derniers jours, ils avaient menacé d'exercer un blocus maritime de l'Arabie Saoudite, tandis que l'armée américaine a mené de nouvelles frappes contre des cibles militaires iraniennes et Téhéran a riposté en visant notamment des intérêts américains au Koweït.
1: RFI poursuit cette semaine son journal de bord, embarqué sur l'Ocean Viking, le bateau de sauvetage affrété par SOS Méditerranée.
4: L'ONG mène une nouvelle campagne de sauvetage en Méditerranée, l'une des routes migratoires les plus meurtrières au monde. Le navire humanitaire vient tout juste de faire escale dans le port de Civitavecchia en Italie. 38 personnes y ont été débarquées, principalement issues d'Érythrée, du Soudan et de Somalie, et qui voguaient sur une embarcation en détresse au large de la Libye. Reportage de notre envoyé spécial à bord, Elliot Brachet.
3: À l'horizon, l'équipage a repéré quelque chose. La forme d'un bateau se distingue à la jumelle, puis des silhouettes à son bord. L'Ocean Viking se prépare pour le sauvetage. Trois canots semi-rigides sont envoyés à toute vitesse vers l'embarcation en détresse.
6: We are humanitarian organization from Europe. We are here to help you.
3: À bord, plusieurs visages apparaissent, éreintés, les yeux écarquillés. Certains sourient à la vue des sauveteurs.
7: C'est un bateau en ferraille. Ce n'est pas vraiment un bateau, à part qu'il flotte. Il a sûrement été soudé à même la plage. Ses bords sont très tranchants et surtout, il est très instable. Un mouvement de foule et il pourrait chavirer à tout moment.
3: Un par un, les passagers sont évacués. Une trentaine d'hommes et 8 femmes, dont de nombreux mineurs.
8: Je me suis dit, c'est fini, on va mourir. Je regardais autour, c'était la nuit totale. On ne voyait rien. Je me suis allongé dans la cale, j'étais terrifié. Le bateau aurait pu chavirer ou tomber en panne, c'était trop dangereux. Puis les sauveteurs sont arrivés, on n'y croyait pas, c'était comme un rêve.
3: Parti de Zouara, des côtes libyennes à 10h du soir, il pensait arriver à Lampedusa. Mais presque à court d'essence, ces exilés tournaient en rond sous un soleil brûlant. Sur le pont, les équipes des SOS Méditerranée les accueillent. Une chose est sûre, ils ne retourneront pas dans l'enfer libyen. Et le penché à bord de l'Ocean Viking.
4: Et depuis début janvier, l'association SOS Méditerranée a porté secours à 715 migrants, plus de 43 000 au total depuis 2016.
1: L'Europe, toujours en proie à des incendies ce matin.
4: En Espagne, notamment au nord de Madrid, mais aussi désormais dans le sud-ouest de la capitale. La Sicile est également touchée, un pompier italien y a trouvé la mort hier. En Algérie, plus de 100 personnes ont dû être évacuées dans les environs de la ville portuaire d'Annaba. L'Algérie qui compte 6 morts depuis le début des incendies il y a une dizaine de jours. Et en France, deux gros points d'inquiétude. Ce matin, avec ce violent feu de forêt autour du bassin d'Arcachon, près de Bordeaux, un feu d'une virulence rare et qui a nécessité l'évacuation d'au moins 12 000 personnes. Les flammes ont désormais parcouru plus de 2 000 hectares dans cette zone. Des évacuations dans le Var également, où des foyers sont toujours actifs au moment où je vous parle. Incendie, très forte sécheresse favorisée par le réchauffement climatique, réchauffement qui rend aussi les canicules plus longues, plus fréquentes et leurs conséquences, à l'image de cette surmortalité enregistrée en France en juin et début juillet, près de 6 000 décès supplémentaires par rapport à la normale selon l'Agence Santé Publique France hier. Alors c'est à la fin de l'été que nous connaîtrons les véritables causes de cette hausse du nombre de décès, mais cela correspond aux épisodes de très forte chaleur que le pays a connus ces dernières semaines. Une telle surmortalité n'avait jamais été observée depuis la canicule historique de 2003, Marius Lafon.
9: 5 764 décès en excès pendant la canicule, d'après Santé publique France. Difficile de lier ces morts à la chaleur pour le moment, mais il existe un faisceau d'indices concordants selon Attika Boukhari, la présidente du syndicat des internes de médecine générale.
10: On voit bien une augmentation déjà du nombre total de patients. Chez les jeunes, beaucoup d'hyperthermie. Chez les patients âgés, des décompensations de pathologies, notamment cardiaques.
9: Les services hospitaliers ont été mis sous une forte pression par la vague de chaleur. Si les personnes fragiles sont les plus touchées, Attika Boukhari rappelle que la canicule n'épargne la santé de personne.
10: L'hyperthermie, c'est aussi bien les enfants qui ne sont pas au fait des effets de la chaleur et qui vont passer la journée à la piscine en plein cagnard. La déshydratation, ça va être des personnes qui vont ne pas privilégier de l'eau, peut-être ne pas avoir le réflexe d'en boire assez. La dysnatrémie, ça va être les pathologies cardiaques et donc là, toucher davantage les personnes âgées. Mais on voit que par exemple dans les hospitalisations en réanimation, 50% des hospitalisations sont de patients entre 45 et 75 ans.
9: Parmi les personnes décédées, les plus de 75 ans sont majoritaires. Des morts précoces, évitables. On le rappelle, l'augmentation des canicules est due au réchauffement climatique d'origine humaine.
4: Décryptage signé Marius Lafon. Et ce réchauffement climatique lié à l'augmentation des gaz à effet de serre dus aux activités humaines un peu partout dans le monde est-il en train d'entrer dans les consciences, dans celles des automobilistes notamment ? Question que l'on peut se poser réalisée lorsque l'on regarde les ventes de voitures électriques en Europe. La progression se confirme. L'Association des constructeurs européens d'automobiles vient tout juste de publier les chiffres de ventes de voitures neuves. Plus 40,5% pour les motorisations 100% électriques sur ces 6 derniers mois par rapport à la même période l'an dernier. Des ventes qui sont aussi portées par la flambée des prix à la pompe et par la réglementation européenne sur les normes d'émissions de CO2 qui a poussé les constructeurs à élargir leur offre et à rendre les véhicules plus accessibles. Reste peut-être le plus difficile, passer le cap psychologique pour certains, comme a pu le constater Jeanne Bartoli dans un garage de Vanves, près de Paris.
11: Patrick est ce que l'on appelle un gros rouleur. Ce retraité francilien fait 50 000 km par an. Propriétaire d'une voiture thermique de marque allemande, il souhaite passer à l'électrique pour son deuxième véhicule, mais il prévient.
12: C'est un essai.
11: S'il reconnaît les avantages de l'électrique en ville, le faible coût de la recharge, la facilité de stationnement, l'absence de pollution, il ne se voit pas passer le cap pour son véhicule principal.
12: Ce que je reproche à l'électrique aujourd'hui, c'est qu'on est en phase de développement. Aujourd'hui, un électrique, je pense qu'il est plus logique de le prendre en location que de l'acheter. Carrément.
11: Ces craintes, Joao Pedro, gérant du garage des œillets, a l'habitude de les entendre. Comparé à il y a deux ans, il vend 30 à 35% de modèles électriques en plus, des modèles qui peinent néanmoins à convaincre les acheteurs les plus âgés, alors qu'en France, l'âge moyen d'achat d'un véhicule neuf est de 54 ans.
13: Ce qui les bloque, c'est surtout une appréhension. Une non-connaissance du produit. Beaucoup de gens croient qu'aujourd'hui, avec un véhicule électrique, vous faites 150 ou 200 km, qu'aujourd'hui, vous avez des véhicules qui font 800, 1000 km d'autonomie. Mais il y a toujours cette appréhension de tomber en panne, pas pouvoir recharger quand vous êtes embêté.
11: Restent les modèles hybrides proposés à ces acheteurs inquiets comme une solution intermédiaire entre le 100% électrique et le 100% thermique.
4: Un reportage signé Jeanne Bartoli.
1: Nous sommes à 100 jours du coup d'envoi des Jeux Olympiques de la jeunesse.
4: Oui, des JOJ qui vont se tenir au Sénégal du 31 octobre au 13 novembre prochain. Et c'est une première pour un pays africain. 2700 jeunes athlètes âgés de 17 ans maximum prendront part à cet immense événement sportif mondial. L'heure est au dernier préparatif. À Dakar, les infrastructures qui accueilleront les différentes disciplines sont quasiment prêtes à l'heure actuelle. Les travaux sont exécutés à hauteur de 97%. Et pour Mamadou Diana Diaye, le président du comité d'organisation de ces JOJ Dakar 2026, eh bien l'événement permettra de montrer le savoir-faire africain et de le faire savoir au reste du monde. On l'écoute.
14: Les autres éditions n'étaient pas en Afrique. C'est une première en Afrique. Et le Sénégal est dans un continent qui s'appelle l'Afrique. Et donc, on va montrer la spécificité de l'Afrique. Mais ce ne sont pas, attention, ce ne sont pas des jeux africains. C'est des jeux universels. Il y aura des Australiens, il y aura des gens de Wellington, Nouvelle-Zélande, il y aura des gens des Chinois. C'est universel. Mais dans ce banquet de l'universel, ou dans ces jeux de l'universel, l'Afrique qui reçoit va montrer tout ce qu'elle sait faire. En termes d'investissement, en termes de modernité, l'Afrique, c'est pas seulement aller faire des safaris photos. C'est également voir tout le potentiel, tout ce qu'on a fait, nous, et que ça serve de tremplin aussi pour nos autorités. Vendre le Sénégal, la destination du Sénégal, et pour les autres pays, renforcer la coopération et faire en sorte qu'il y a qu'un seul nord, c'est le sport. Et l'Afrique et la coopération entre les peuples.
4: Mamadou Diana Ndiaye, le président du comité d'organisation de ces JOJ Dakar 2026, des propos recueillis par Ibrahima Timbiba de la rédaction Full D Mandinkan de RFI. Les Jeux Olympiques de la jeunesse à Dakar dans 100 jours, nous y reviendrons plus en détail, notamment dans notre dossier du jour. Ce sera dans le journal de 7h TU sur RFI.
1: Et du sport, toujours avec le Tour de France.
4: C'est le Belge Jasper Philipsen qui a franchi en premier la ligne d'arrivée hier à Voiron en Isère. Il s'est imposé dans le sprint final. Tadej Pogacar reste leader au classement général. Le maillot jaune sur les épaules donc est place à la 18e étape aujourd'hui entre Voiron et la station d'Orcières-Merlette dans les Hautes-Alpes. Une épreuve de montagne donc.
1: Et on va en parler bien sûr ce matin dans nos Journaux des sports. Le prochain, c'est dans une demi-heure à la une. Un autre sport, le foot, avec la CAN féminine qui commence, je vous le rappelle, ce dimanche. Merci beaucoup à vous, Fabrice Legrier. Il est 7h13 à Paris, RFI Matin, 23 juillet 2026. On est donc à 100 jours, très précisément, aujourd'hui, du coup d'envoi des Jeux Olympiques de la jeunesse. Ça se passe à Dakar. Et dans le prochain journal, à 7h30, on sera sur la plage de Yoff, à Dakar, justement, aux côtés de l'équipe féminine de beach volley qui se prépare avec sa coach. On l'écoute.
15: Que ce genre de compétition soit organisée au Sénégal, c'est une grande opportunité pour nous tous. Ça permet de plus nous faire voir le beach volley. On s'entraîne tout le temps, que ce soit ici ou bien à Touabiala.
1: Un reportage à écouter à 7h30 et sur le sujet ce matin, Babacar Fall nous emmènera dans les coulisses où on en est au stade des dernières finitions. Reportage à écouter à 9h15. La pression est là, nous dira tout à l'heure notre invité Ibrahim Awad, le coordonnateur général du comité d'organisation de ces Jeux, mais il l'assure, tout se passe bien. Rendez-vous 7h48 pour cet entretien et dans le journal de 9h pour notre dossier dédié. Ce matin, on parle aussi de l'Inde, du Moyen-Orient, de l'épidémie d'Ebola à la une de la revue de presse africaine, également l'Ukraine, le réchauffement climatique toujours plus palpable avec les récents pics de chaleur dont on commence à entrevoir les conséquences humaines, avec aussi la sécheresse en cours dans plusieurs pays, les incendies. C'est au programme ce matin. Et tout à l'heure, à 8h20, RFI reçoit l'autrice haïtienne Kathleen Mars. Bonjour Véronique Rigolet.
16: Bonjour Andréane, bonjour à tous.
1: Elle répond à vos questions de la Floride où elle réside.
16: Oui, c'est l'une des grandes figures de la littérature haïtienne que nous allons recevoir ce matin sur RFI. Kathleen Mars, réfugiée depuis 4 ans aux États-Unis après avoir fui Haïti, le chaos et la violence des gangs, et qui se retrouve aujourd'hui confrontée à une autre forme de brutalité, celle de l'Amérique de Donald Trump, qui dans son grand plan de chasse aux émigrés vient de révoquer le TPS, le statut de protection temporaire, dont bénéficient 350 000 Haïtiens qui sont donc aujourd'hui menacés d'expulsion. Comment vit-on dans cette Amérique au relent raciste? Le témoignage à venir de la romancière haïtienne Kathleen Mars.
1: Eh bien, rendez-vous dans une heure pour cet entretien.
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1: L'objectif était clair, redynamiser la diplomatie alors que les négociations pour la paix en Ukraine sont au point mort. C'est pourquoi Volodymyr Zelensky s'est entretenu hier avec Steve Witkoff et Jared Kushner. En attendant, la guerre fait rage, les attaques de drones nombreuses. Hier encore, une personne a été tuée et 15 autres blessés dans le sud de la Russie. Les drones, devenus acteurs principaux des conflits, les programmes de défense l'ont bien compris, comme en France, où l'armée est en pleine révolution industrielle et technologique autour de ces engins volants automatisés et de l'intelligence artificielle. RFI vous propose donc de réécouter aujourd'hui notre grand reportage baptisé 2026, nouvel envol pour la défense française. C'est signé Franck Alexandre et tout de suite en extrait.
17: Belgique, port d'Ostende, nous voilà chez Exail. 1500 salariés et un chiffre d'affaires annuel de 250 millions d'euros. Sourit son directeur Thomas Buret.
18: Bienvenue, c'est vraiment un plaisir de vous accueillir. On est donc sur une de nos 3 usines de fabrication de drones maritimes chez Exail. C'est un bâtiment que nous avons commencé à construire en 2019 suite au gain du premier programme de dronisation de systèmes de guerre des mines, un programme de référence pour les marines de l'OTAN. Nous avons décuplé notre carnet de commandes sur les 4 dernières années avec maintenant plus de 1200 drones marins à livrer dans les 4 à 5 prochaines années. Et donc c'est à la fois un enjeu technique, industriel et de service pour pouvoir répondre aux besoins de démultiplicateurs de force exprimés par nos clients pour mieux comprendre le monde marin et mieux le maîtriser.
19: Steven Leus, je suis le CEO de Exail Robotics Belgium. Ici à Ostende, on est à peu près 100 personnes, mais on a aussi un recherche et développement centre à Moucron où on a à peu près 30 ingénieurs. Ici, on fait tous les drones pour la marine belge et néerlandaise qui servent à détecter, identifier et détruire des mines. Alors c'est pour de la déminage.
17: La guerre des mines, un enjeu stratégique, en passe d'être révolutionné par les drones sous-marins, des drones issus du monde civil, ce qui est nouveau, insiste Thomas Buret.
18: Absolument. En même temps qu'on est en train de vivre un changement de paradigme dans les opérations maritimes avec la dronisation, on est de façon générale en train de vivre un changement de paradigme dans le monde de la défense. Le monde de la défense doit passer d'une logique de préservation d'après-guerre froide, où on devait préserver l'outil industriel de défense en concentrant des grands groupes de défense, à une logique de performance, où on vient ouvrir le marché de la défense aux innovations issues du monde civil.
1: Grand reportage, une rediffusion aujourd'hui. Rendez-vous 11h10, temps universel sur notre antenne et sur notre application RFI Pure Radio. – 7h19 à Paris, c'est la question d'environnement, aujourd'hui consacrée au son de la nature. Il y a les oiseaux, on en a déjà parlé ici, il y a aussi les insectes. Florent Guignard, pourquoi les insectes font du bruit ?–
20: Alors parfois, c'est involontaire, hein, comme chez les mouches. Ce qu'on entend, c'est une mouche qui vole, mais en fait, c'est le frottement des ailes d'une grosse mouche verte jusqu'à 500 battements par seconde. Et plus la mouche est grosse, et plus ses ailes font du bruit. Bon là c'est une petite mouche, hein, oui, dans le studio 31 de RFI, on entend les mouches voler.
1: Mais parfois le bruit est volontaire.
20: Oui, alors par exemple chez certaines espèces d'abeilles, mais pas les abeilles domestiques, on pratique la pollinisation vibratile. Le bourdonnement fait vibrer la fleur et permet de libérer le pollen qui serait autrement inaccessible. Quelques 20 000 espèces de plantes à fleurs sont principalement pollinisées comme ça. Et c'est le cas notamment de la tomate, et aux États-Unis on importe des colonies de bourdons d'Europe pour polliniser les tomates cultivées sous serre.
1: Et les moustiques alors, Florent ?
20: Ah, les moustiques, c'est le même principe que la mouche. Le battement des ailes fait du bruit, et là aussi ça dépend de la taille. Si vous n'entendez pas de moustiques, ça ne veut pas dire que vous ne serez pas piqué. Ils sont attirés par l'odeur de nos pieds loin de nos oreilles. Les petits moustiques sont les plus discrets, comme le moustique tigre, vecteur de la dengue ou du chikungunya.
1: Et alors le bzzz, ça sert aussi à la reproduction.
20: Oui, et chez les moustiques, la femelle, celle qui pique, se signale au mâle, comme ça, à l'inverse, chez les cigales. C'est seulement le mâle qu'on entend pour attirer la femelle, mais ce ne sont pas leurs ailes qui font du bruit, les cigales ne chantent pas non plus, et non, elles cymbalisent. Les cymbales, c'est deux membranes situées dans l'abdomen qu'un muscle vient contracter, ça va très vite, une centaine de mouvements par seconde, et ça peut être assourdissant. Certaines espèces peuvent dépasser les 100 décibels, ouais, c'est aussi fort qu'une tondeuse à gazon, au moins les femelles sont prévenues.
1: Mais on n'entend pas tout le temps les cigales.
20: Et non, seulement au-delà de 22, 23, 24 ou 25 degrés, parce que la cigale est ectotherme. C'est comme ça qu'il faut appeler les animaux à sang froid. La température du corps dépend de la température de l'air. Et s'il fait trop froid, eh bien les cymbales se contractent et elles ne peuvent plus jouer. Voilà pourquoi la cigale a chanté tout l'été.
1: Et la température de l'environnement est un élément important.
20: Oui, c'est le cas aussi pour les grillons qui stridulent. Et

0: Voilà, 23 stridulations, plus 5, ça fait 28. Quand ce grillon a été enregistré, il faisait 28 degrés, oui, pas de doute. On est bien en été.
1: Florent Guignard pour la question d'environnement et accepter tous ces bruits venus de la nature, vivre avec sans vouloir le maîtriser. C'est tout l'objet de notre série de reportages à écouter cette semaine consacrée au nouveau rapport de l'humain à la nature alors que l'Europe a traversé des vagues de chaleur historiques par leur intensité et leur précocité, alors que la sécheresse maintenant fait rage, le réchauffement climatique dû à l'activité humaine se fait chaque jour plus palpable. Alors maintenant, il faut s'adapter, changer nos habitudes. Écoutez ce reportage de Jeanne Richard dans les Vosges, l'est de la France.
2: Depuis une dizaine d'années, surtout les 5-6 dernières années, la norme, c'est clairement devenu des années où on a 3-4 mois avec très peu de pluie dans les Vosges. Et ça, c'était pas la norme avant. Et on le voit sur les dépérissements forestiers.
3: Le climat change et les Vosges, ses forêts, ses tourbières et ses étangs souffrent. En haut de la petite vallée de la Vigotte, Antoine Daval en témoigne.
2: On voit quelques arbres solitaires. En fait, avant, il y avait une forêt. Et c'est ce qu'on voit, on a perdu à peu près la moitié de nos forêts en 5 ans.
3: Avec son association, la Vigotte Lab, il mène des expérimentations pour aider la campagne vosgienne à s'adapter et fait le pari de s'appuyer sur la nature elle-même. À la place de l'ancienne forêt, il laisse faire une régénération naturelle. Et cela fonctionne malgré la chaleur extrême et malgré la sécheresse.
2: Et là, ce qu'on peut voir 5 ans après, c'est qu'il y a une forêt qui est en train de pousser. Il y a des arbres qui font maintenant, pour certains, pas loin de 8 mètres. Donc on voit une vigueur. On voit aussi qu'elle est très diversifiée. Donc ici, il y avait une monoculture d'épicéa. Et ce qui est fascinant, c'est qu'il y avait suffisamment visiblement de graines dans le sol, emportées par le vent, les oiseaux, que sais-je, qui font qu'aujourd'hui, ce sont des dizaines d'essences différentes qui repoussent. Ce sont les espèces qui ont vécu en leur état de graines et puis de jeunes plants, des sécheresses et qui ont été sélectionnés pour leur capacité à y résister. Et donc ce qu'on voit, c'est qu'on est en pleine crise hydrique en ce moment et qu'on a pour autant des pousses de plus d'un mètre, voire deux mètres cette année. Donc on devine une capacité de la nature à se régénérer.
3: Avec son équipe, il accompagne cette renaissance en favorisant les arbres qui pourront servir plus tard en menuiserie ou ceux qui éloignent les insectes ravageurs, en aidant les ronces qui protègent le sol ou en détournant au contraire celles qui étouffent les jeunes plants. Et pour l'eau, c'est pareil.
2: Ici, on est sur le ruisseau de la Vigotte. Ce ruisseau, il a l'image de l'aménagement de nos territoires depuis 60 ans. C'est un ruisseau qui a été détourné parce qu'il gênait l'aménagement pour l'agriculture et pour le tourisme. Et donc pour ça, on l'a donc redressé, c'est-à-dire qu'on l'a déplacé et mis tout droit. Et un ruisseau, quand il va tout droit, l'eau, il gagne de la vitesse, de la puissance, et donc elle va éroder très fort. Il n'y a plus de vie possible dedans. Et par ailleurs, à chaque fois qu'on va avoir un orage, elle va envoyer, expédier très très vite l'eau vers l'aval, et donc aggraver les risques de crues en aval. Et de la même manière, quand on a une sécheresse, elle va s'assécher plus rapidement, elle ne va pas soutenir l'étiage en aval.
3: Alors que les anciens ont cherché à drainer et évacuer l'eau, l'association tente donc maintenant de la retenir au maximum, en recréant des méandres dans le ruisseau pour le ralentir.
2: Et donc là, par exemple, ça va consister à travailler un petit peu les végétaux qui poussent. On va favoriser le roseau à gauche, enlever celui de droite. Comme ça, l'eau va plutôt à gauche, puis elle commence à faire un petit virage. On va déposer quelques gros cailloux, quelques morceaux de bois. Et ça, ça va assez vite. Là, on est sur un espace qu'on remonte depuis à peine 2 ans. Et comme on le voit, le ruisseau va déjà plus du tout, tout droit. Il a recréé plein de micro-virages. Voilà, l'eau est déjà remontée de 10-20 cm. Et on a retrouvé des truites. Ça fait un an qu'on a retrouvé de la vie dans le ruisseau.
3: Petit à petit, la vallée change. Pourtant, c'est son propre grand-père qui a façonné le terrain autrefois.
2: Pour moi, on ne défait pas ce qu'a fait la génération d'avant. Au contraire, on construit sur ce qu'a fait la génération d'avant. Et c'est surtout pas d'ailleurs de critiquer ce qui a été fait, ce que c'est fait avec les connaissances et le contexte de l'époque. C'est plutôt qu'on s'adapte. Il ne faut pas avoir peur de s'adapter, il ne faut pas avoir peur de changer ce qui a été dicté par les anciens. Les anciens ne vivaient pas dans le monde dans lequel on vit. Il faut absolument les écouter. Il y a beaucoup de connaissances intéressantes, mais il faut aussi qu'on développe nous-mêmes nos propres techniques.
3: Et malgré la sécheresse, l'herbe est aujourd'hui plus verte ici qu'ailleurs. L'air bourdonne à nouveau d'insectes et les oiseaux sont plus nombreux.
1: Un reportage de Jeanne Richard. Allez, on termine notre escapade en pleine nature par un peu de musique avant le retour de l'info. Les Negmarons sur RFI, duo français légendaire et leur nouveau titre, Diaspora.

0: Yes pour titre des Negmarons à retrouver sur la playlist RFI sur toutes les plateformes d'écoute. Belle journée tout le monde, merci de nous écouter.
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1: Le journal sur RFI vous est présenté par Marion Kazanov. Bonjour Marion.
3: Bonjour Andréane.
1: Les dégâts des incendies et des vagues de chaleur à la une.
3: Avec des incendies gigantesques au Canada, souvent hors de contrôle, les communautés autochtones sont particulièrement touchées et pointent du doigt les autorités canadiennes. L'escalade se poursuit au Moyen-Orient. L'armée américaine a poursuivi cette nuit ses frappes sur l'Iran. L'Iran continue de viser des bases américaines dans le Golfe et cible aussi régulièrement des groupes d'opposition kurdes iraniens réfugiés dans le Kurdistan irakien. Dans ce journal également, les conséquences de la vague de violence xénophobe en Afrique du Sud sur l'agriculture. Et puis on terminera avec un aperçu du festival Paris l'été, à l'affiche entre autres, un spectacle de danse électrisant.
1: Canicule, incendie, sécheresse, cette année 2026 continue de battre de tristes records.
3: Que l'on traduit souvent par des chiffres et des couleurs, des alertes rouges, des hectares brûlés par milliers, des degrés qui s'ajoutent les uns aux autres. Mais concrètement, ce sont des organismes mis à rude épreuve par ces chaleurs. Aujourd'hui, la capitale japonaise a enregistré le plus grand nombre d'hospitalisations quotidiennes liées à la canicule. Concrètement aussi, c'est le ciel enveloppé de fumée, les flammes qui rongent les forêts dans l'hémisphère nord, comme au Canada, situation critique dans le nord de l'Ontario, une région de forêt donc où habitent de nombreux peuples autochtones. Ces derniers sont les premières victimes et les autorités ont tardé à les prévenir, à les évacuer. Louise Jouvezhomme, des chefs de ces peuples, ont d'ailleurs demandé une enquête sur la gestion de la catastrophe.
4: Je me suis rendue sur notre terre hier et devant les miens, j'ai confirmé ce matin qu'il n'en restait que des cendres.
5: Le territoire de la chef Hélène Pavla a été ravagé le 13 juillet dernier par un incendie que le ministère des Ressources Naturelles n'avait pas jugé dangereux. Elle n'est pas la seule à dénoncer la défaillance du gouvernement vis-à-vis des communautés indigènes. Le chef Solomon Atlokan de la nation Ibametong.
6: Puisque nous n'avons pas reçu d'aide du ministère des Ressources Naturelles, nous avons dû nous occuper nous-mêmes des foyers. Nous avons fait le tour du lac pour les repérer et pour que nos propres pompiers les éteignent.
5: Les chefs sont unanimes. Ils exigent que le gouvernement fédéral investisse pour protéger les communautés les plus isolées, comme l'explique Abraham Bénédicte du Conseil Mohawk de Kossasné.
7: Les petits aéroports éloignés doivent être aménagés pour accueillir de plus grands avions, que les gens puissent partir plus vite et que les personnes vulnérables n'aient pas à être évacuées par vagues. Que se passe-t-il quand nous devons choisir qui doit être évacué en premier? C'est inacceptable, le système est dysfonctionnel.
5: Et il faut y remédier au plus vite, alertent les chefs, qui rappellent qu'avec le changement climatique, les feux de forêt ne feront que se multiplier.
3: Et le sud de l'Europe est aussi frappé par les incendies. Un nouveau départ de feu s'est déclaré en Espagne, au sud de Madrid, du côté de Tolède. Les pompiers espagnols combattent déjà depuis une semaine un incendie à 100 km au nord de Madrid. En France, 12 000 personnes ont été évacuées dans le sud-ouest en raison d'un feu en Gironde. Un autre ravage aussi le département du Var dans le sud-est. Et puis en Italie, c'est en Sicile que les flammes font des dégâts. Un pompier en est mort hier. L'intensité de ces incendies ainsi que celle des vagues de chaleur est aggravée par le réchauffement climatique lié aux émissions humaines de gaz à effet de serre.
1: Et le secteur routier est un gros émetteur en Europe. En 2019, il était à l'origine d'un quart de ses émissions. Alors, pour limiter les dégâts, certains se tournent vers l'électrique.
3: Et les voitures électriques émettent entre 2 à 5 fois moins de gaz à effet de serre qu'une voiture thermique, même si elles ont d'autres impacts environnementaux. Le marché, en tout cas, se porte bien dans l'Union européenne. Bonjour Nathanaël Vitran.
8: Bonjour tout le monde.
3: Les voitures 100% électriques représentent désormais 20% du marché automobile européen.
8: Et oui, les chiffres de l'Association des constructeurs européens d'automobiles viennent tout juste de tomber. Et effectivement, sur la première moitié de l'année, 1 220 000 nouvelles voitures 100% électriques ont été vendues dans l'Union européenne. C'est une voiture sur 5 contre 15% à peine il y a un an. Alors c'est vrai, le phénomène est particulièrement concentré en Europe de l'Ouest. En France, les ventes de voitures électriques ont augmenté de plus de 60% d'une année sur l'autre, quasiment 50% en Allemagne. Logiquement, les ventes de voitures à essence reculent, elles, fortement. Certes, elles représentent encore 20% du marché, mais c'était quasiment 30% l'an dernier.
3: Et est-ce qu'on sait, Nathan, Nathanaël, pourquoi l'électrique a à ce point le vent en poupe? Est-ce que c'est lié à la guerre au Moyen-Orient et donc à l'augmentation des cours du pétrole?
8: Oui, c'est clair que ça a joué. La preuve, c'est que si on regarde les seuls chiffres du mois de juin, les ventes de voitures 100% électriques dépassent pour la première fois celles des véhicules à essence. Et puis, il faut aussi regarder les voitures de hybrides. Quasiment une voiture sur deux vendue. Un modèle peut-être plus rassurant pour les consommateurs qui n'osent pas complètement franchir le pas. Mais il ne faut pas s'y tromper. Si la guerre au Moyen-Orient a pu être un accélérateur, nous avons bien affaire à un phénomène de fond lié aux réglementations européennes et à l'arrivée sur le marché de véhicules électriques plus accessible.
3: Nathanaël Vitran du service économie de RFI.
1: On évoquait donc la guerre au Moyen-Orient. Les armes ne se taisent pas dans la région.
3: Les États-Unis ont visé à nouveau l'Iran. Cette nuit, l'armée iranienne, elle, revendique des frappes dans le Golfe, au Koweït, contre des sites militaires américains. Elle frappe aussi, cette armée iranienne, régulièrement le Kurdistan irakien. C'est là que sont retranchés des groupes d'opposition kurdes iraniens. L'un d'eux, le PAK, dit avoir été visé par 5 missiles balistiques mardi soir. Le groupe armé y voit une tentative d'intimidation pour les dissuader de dénoncer une attaque le week-end dernier au phosphore blanc, une arme chimique. Oriane Verdier.
9: Depuis des mois, les groupes kurdes iraniens, réfugiés du côté kurde irakien de la frontière, sont fréquemment visés. Mais dimanche dernier, la frappe était différente. Sur les vidéos fournies par les Peshmerga, on aperçoit un drone dans l'obscurité, puis un nuage de fumée blanche. On a entendu un bruit arriver, une explosion derrière la butte, et puis j'ai vu de la fumée, le feu, tout au même moment, raconte celui des 9 hommes le plus touché. Son visage est couvert de cloques, tout comme ses bras, son dos, ses mains. Sur ses pieds, un morceau de chaussette est toujours collé à la chair nécrosée. Sur la vidéo, les hommes semblent peinés à respirer. Pourtant, ils étaient à des dizaines de mètres de l'impact de l'explosion, souligne la responsable des relations internationales du PAK, Hana Omar. C'est la fumée qui les a brûlés. Et d'ailleurs, tout était brûlé dans un rayon de 50 mètres autour de l'impact, affirme-t-elle. Pour le PAK, il s'agit d'une attaque au phosphore blanc. Le parti demande une enquête internationale et indépendante. Les autorités kurdes irakiennes, elles, condamnent les attaques, mais tout comme le gouvernement irakien, la région kurde tente d'éviter d'être entraîné totalement dans la spirale de violence.
3: Oriane Verdier. Rien n'est plus important que l'avenir de la jeunesse. Les mots de Narendra Modi il y a quelques heures. C'est la première fois que le Premier ministre indien prend la parole sur le mouvement étudiant démarré en mai. Ce mouvement, appelé ironiquement parti des cafards, réclame des réformes universitaires après un scandale de fraude. Narendra Modi promet ce matin de punir les responsables de ces fraudes alors que la protestation prend de l'ampleur. Reportage à New Delhi, à écouter dans une heure dans le journal de Fabrice Le Grier.
1: La Cour pénale internationale saisie pour se prononcer sur la vague de violences xénophobes en Afrique du Sud.
3: Deux Ghanéens réclament une enquête sur ces violences contre des migrants. Ils accusent notamment les autorités de ne pas avoir suffisamment protégé ces personnes. Plus de 150 000 étrangers auraient fui le territoire selon les données de plusieurs pays africains. Et déjà, Valentin Hugues, des conséquences se font ressentir dans les fermes sud-africaines.
10: Plusieurs agriculteurs sud-africains commencent à tirer la sonnette d'alarme, explique Lloyd Adebe, président adjoint de l'Association des agriculteurs du KwaZulu-Natal, région la plus touchée par les manifestations anti-immigration.
11: Nous n'avons pas de chiffres précis car nous sommes encore en train de quantifier l'ampleur du phénomène. Il y a déjà des pénuries de main-d'œuvre dans des exploitations de canne à sucre, par exemple, un secteur qui nécessite chaque jour une forte main-d'œuvre.
10: Une situation qui lance de nombreux débats brûlants. Certains accusent les agriculteurs d'engager des immigrés en situation irrégulière pour les payer moins cher. D'autres pointent du doigt les pressions économiques et les difficultés de régularisation, car cette situation illustre surtout des services d'immigration sud-africains particulièrement défaillants et gangrénés par la corruption.
11: Nous allons nous adresser au gouvernement afin qu'il renforce les lois sur l'immigration, mais aussi qu'il s'efforce de régulariser la situation de ceux qui remplissent les conditions requises pour obtenir un statut légal et mettre fin à ces longs délais d'attente pour régler une situation administrative.
10: Plusieurs syndicats de travailleurs sud-africains ajoutent que les frustrations des communautés locales doivent être résolues en réparant l'économie et non en désignant les migrants comme boucs émissaires pour des échecs dont ils ne sont pas responsables. Valentin Hugues, Johannesburg, RFI.
1: Volodymyr Zelensky tente de réveiller les efforts de paix pour l'Ukraine.
3: Le président ukrainien a parlé hier avec les émissaires américains Jared Kushner et Steve Witkoff. Les négociations sont au point mort depuis que les États-Unis sont entrés en guerre avec l'Iran fin février. La paix est nécessaire, une paix dans la dignité. L'Ukraine y est prête depuis longtemps, a dit hier Volodymyr Zelensky.
1: Silence en revanche du président ukrainien sur son remaniement.
3: Il a limogé il y a quelques jours le populaire ministre de la Défense, Mikhailo Fedorov. Résultat, de nombreux Ukrainiens sont descendus dans la rue et le président a cédé à l'une des revendications des manifestants. Il a aussi remercié le commandant en chef des armées, Oleksandr Sirski, pour une figure plus appréciée, Mikhailo Drapaty. Mais Sofia Kantsenkova, ce n'est pas encore suffisant pour certains manifestants.
4: Pour les manifestants, le départ du chef de l'armée ukrainienne Oleksandr Sirski ne règle qu'une partie du problème. À Lviv, dans l'ouest du pays, Andriy Prohorchuk, un étudiant de 20 ans, coordonne la mobilisation. Pour lui, la crise politique dépasse largement le sort du chef de l'armée.
7: Le départ d'Oleksandr Sirski ne suffit pas. Le problème, ce ne sont pas seulement les personnes, c'est le système. On peut remplacer le chef de l'armée, mais si le fonctionnement reste le même, rien ne change.
4: Depuis près d'une semaine, des milliers d'Ukrainiens manifestent chaque soir dans plusieurs villes. Ils réclament toujours le retour de Mikhailo Fedorov au ministère de la Défense. Mais désormais, ils ont de nouvelles revendications. Ils veulent plus de transparence de la part du président Volodymyr Zelensky sur les raisons du remaniement contesté et la composition du nouveau gouvernement.
7: Les gens ne comprennent pas pourquoi Mikhailo Fedorov a été limogé. Ils veulent comprendre la stratégie du président, comprendre pourquoi cette nouvelle équipe a été choisie et savoir où en est la lutte contre la corruption.
4: Selon les organisateurs, la mobilisation pourrait donc durer. Sous la loi martiale, les élections sont suspendues. Descendre dans la rue reste, selon eux, l'un des seuls moyens de faire pression sur Volodymyr Zelensky.
3: Et de nouvelles manifestations sont prévues demain dans plusieurs villes en Ukraine. Le festival Paris l'été se poursuit avec de nombreux spectacles, expositions et concerts à l'affiche. En ce moment, Carcassa, un spectacle du portugais Marco da Silva Ferreira. Fatoulor Diouf a assisté à la première mardi soir.
12: Un clan de 10 jeunes danseurs entre en scène avec une énergie contagieuse. Leurs baskets tapent en rythme sur le sol. Certains maîtrisent le voguing, danse née dans les clubs LGBT, d'autres le kuduro, originaire d'Angola. Plusieurs appellent le fandango portugais. Pour le chorégraphe Marco da Silva Ferreira, le nom de la pièce, Carcassa, carcasse en français, désigne les ruines des corps et des cultures passées.
13: Durant les 5 décennies de dictature salazariste, on a imposé une identité unique, excluant beaucoup de cultures existantes. Ceux qui ont vécu ce régime ont essayé d'oublier tout ce qui était relié au folklore parce que c'était traumatisant. Dans mon travail, j'essaie d'utiliser des petits éléments de ce folklore pour comprendre comment nous pouvons créer une identité collective aujourd'hui.
12: Là où l'extrême droite tente, selon lui, d'en faire un symbole figé et identitaire, le chorégraphe défend un folklore vivant, métissé et en constante évolution. D'où les chants militants présents dans la pièce, qui, avec la danse, expriment la désillusion face aux discriminations persistantes après la chute de la dictature de Salazar en 1974.
3: Et le spectacle Carcassa, c'est ce soir au Jardin des Tuileries à Paris.
1: Et voilà une petite reco pour finir ce journal.
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0: On est tous égoïstes.
1: Une espèce d'abandon de cet égoïsme vers les autres, une espèce de générosité, je crois un petit peu à ça, quoi. Hein, je crois que je pense que si j'avais une morale à laisser, je ne suis ni un moraliste, ni un philosophe, ni rien, moi, je suis un petit faiseur de chansons. Je pense que si les hommes, au lieu de s'occuper d'eux, s'occupaient un peu de leurs voisins, vous voyez, ou de leurs amis, un petit peu plus qu'ils ne s'en occupent, le monde serait, la terre luirait comme un soleil, comme dirait Prévert.

0: Il est 9h sur Radio Pays d'Hérault, retrouvons tout de suite le journal de Radio France Internationale.
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1: L'heure du journal de Fabrice Legrayer et en Inde, toujours cette mobilisation du parti des cafards plus que jamais d'actualité.
3: Des milliers de manifestants campent toujours dans New Delhi et leur colère ne retombera pas tant que le ministre de l'Éducation n'aura pas donné sa démission après les scandales de fraude aux examens. Un parti des cafards qui secoue la vie publique depuis plusieurs semaines maintenant. Alors comment ces militants s'organisent-ils pour tenir ? Reportage de notre correspondant à New Delhi. Nous serons aussi à Erbil, la capitale du Kurdistan irakien, au plein cœur elle aussi de l'escalade du conflit entre les États-Unis et l'Iran. Nous écouterons ses habitants pour qui les nuits sont éprouvantes et effrayantes.
1: Une bonne partie de l'Europe toujours en proie à de gigantesques incendies ce matin.
3: Oui, c'est le cas en France ou encore en Espagne au moment où l'on se parle. Alors comment les secours européens se mobilisent-ils face à cette saison des feux totalement inédite ? Reportage au Centre de coordination de la réaction d'urgence de la protection civile de l'UE.
1: Et notre dossier Fabrice consacré ce matin aux Jeux Olympiques de la jeunesse qui vont se tenir au Sénégal.
3: Nous sommes à 100 jours du coup d'envoi de cet événement mondial, une première pour un pays africain et Dakar est en pleine effervescence à l'approche de ces JOJ 2026.
1: Narendra Modi sort de son silence et tente d'apaiser la colère du parti des cafards ce matin.
3: Rien n'est plus important que le bien-être et l'avenir de la jeunesse. Voilà ce qu'a déclaré le Premier ministre indien ce matin sur son compte X. Il promet par ailleurs de punir sévèrement les responsables des fraudes aux examens nationaux, fraudes pour lesquelles le parti des cafards reste mobilisé. À New Delhi, des milliers d'étudiants ne bougeront pas tant que le ministre de l'Éducation n'aura pas donné sa démission. Ce parti des cafards qui prend de l'ampleur de jour en jour, alors comment cette mobilisation née sur le web parvient-elle à durer dans la rue ? Qui l'a fait vivre ? Reportage d'Abdoulaye Rally au cœur de cette grogne.
4: Tout est parti d'un message parodique publié sur les réseaux sociaux. Quelques semaines plus tard, ce mouvement sans structure revendique des millions d'abonnés, son fondateur Abhijit Dibke.
5: J'ai été surpris par un tel engouement. En 4 jours à peine, nous avons dépassé les 10 millions de followers sur Instagram.
4: Le succès dépasse vite les réseaux sociaux, la mobilisation devient organique. Sahil a quitté les États-Unis pour mettre ses compétences d'informaticien et son réseau au service du mouvement.
6: J'étais présent à la première manif le 6 juin. J'ai demandé à mes amis de venir avec d'autres amis. Il faut amplifier ce mouvement.
4: Pour durer, chacun apporte son savoir-faire. Certains gèrent la communication, d'autres les repas, les dons et le campement. Aditya, logisticien, coordonne les bénévoles.
7: C'est une solidarité mécanique. Je suis venu aujourd'hui et j'ai posé un jour de congé pour demain.
4: Le mouvement rallie aussi des organisations étudiantes. Mehina, venue du Kerala, représente la Students Federation of India.
8: Nous sommes venus les soutenir. Nous menons les mêmes combats dans tout le pays. Il faut replacer cette mobilisation dans un enjeu plus large.
4: Plus d'un mois après sa première manifestation, le parti des cafards continue de grandir. Porté par des bénévoles, il veut transformer la colère d'une génération en rapport de force politique. Abdullah Erali, New Delhi, RFI.
1: La situation en Inde à la une de notre revue de presse internationale juste après ce journal. Au Moyen-Orient, Fabrice, toujours aucun signe de désescalade cette nuit.
3: L'armée américaine vient en effet de mener une 12e nuit consécutive de frappes sur des sites stratégiques iraniens et Donald Trump a prévenu les États-Unis détruiront un pont ou une centrale électrique pour chaque tir que Téhéran effectuera, notamment contre un navire dans le détroit d'Ormuz, détroit dans lequel les gardiens de la révolution affirment avoir stoppé 3 pétroliers et qui revendiquent aussi des frappes visant des sites militaires américains au Koweït ainsi qu'en Jordanie. Et depuis la reprise des hostilités, l'Irak subit également les conséquences de cette escalade. Conséquences sécuritaires, économiques, mais aussi psychologiques pour les habitants, notamment du Kurdistan irakien, où des attaques se produisent quotidiennement. Reportage à Erbil, Marie-Charlotte Roupi.
9: Le quartier 108 d'Enkawa, près de l'aéroport d'Erbil, est paisible le jour, mais le soir, il est régulièrement secoué par l'interception de drones par les défenses antiaériennes de la base américaine à proximité. Noura, une habitante du quartier.
10: Du coup, une explosion se produit et on est terrifiés. Parfois, les vitrines se brisent. C'est comme ça depuis le 28 février. Les gens commencent à s'y habituer, mais à chaque fois qu'on pense que la situation s'améliore et redevient stable, ça recommence.
9: Les frappes répétées contre les bases des groupes armés d'opposition iraniens éparpillés au Kurdistan inquiètent aussi les habitants. Feraydoun est installé dans un minibus pour rentrer chez lui à Soleimani.
11: Nous sommes dans une situation sensation de stress quand on dort, quand on mange ou quand on voyage. Nous avons peur que des missiles tombent sur une voiture de civils.
12: Cache-toi.
9: Au sud, les combats dans le détroit d'Ormuz limitent gravement les exportations de pétrole qui représentent plus de 90% des revenus publics irakiens, mais aussi les importations. Au bazar d'Erbil, les vêtements de Mahmoud arrivent d'Asie via le détroit d'Ormuz.
7: Avant la guerre, on vendait les produits 10 dollars. Maintenant, on les fait venir pour 20 dollars, donc on fait monter le prix pour les clients.
9: La hausse des prix du carburant et du gaz, ainsi que les coupures d'électricité provoquées par l'arrêt du principal champ gazier de la région par mesure de précaution, compliquent encore le quotidien des habitants. Marie-Charlotte Roupy, Erbil RFI.
3: Et conséquence de ce conflit, le baril de Brent se rapproche de la barre des 100 dollars ce matin. Et des bénéfices records donc pour les géants pétroliers. Il y a quelques minutes, Total Energy a annoncé doubler son bénéfice net au deuxième trimestre. Bénéfice net multiplié par 3,5 par ailleurs pour le groupe pétrolier espagnol Repsol.
1: Direction la bande de Gaza à présent, où la protection civile poursuit son travail dans les décombres.
3: À la recherche des corps ensevelis après les bombardements israéliens, des opérations soutenues par le Comité international de la Croix-Rouge, compte tenu du cruel manque d'équipement dans l'enclave soumise au blocus d'Israël. Au total, 150 habitations détruites doivent être examinées pour tenter d'exhumer plus de 1000 victimes encore ensevelies. Reportage à Gaza de notre correspondant Rami Al-Megari avec Abla Junaidi.
1: C'est un travail de fourmi qui dure depuis une semaine dans ce quartier de la ville de Gaza. Tout autour des ruines d'immeubles et sous les pieds de Mahmoud Sharira, quelque part, des dizaines de proches mêlés aux décombres.
13: Ce sont les miens, mes cousins, mes frères, mes sœurs. Il leur faut un enterrement digne. Dès le début de la trêve, on va chercher et contacter beaucoup de personnes et d'organisations, dont la Croix-Rouge, pour qu'on puisse enfin les déterrer et leur rendre hommage.
1: Les familles travaillent main dans la main avec la défense civile qui chapeaute les opérations. Une seule pelleteuse est disponible pour soulever des tonnes de gravats. Mahmoud El-Choubaki, de la défense civile.
14: D'après ce que nous ont indiqué les familles, il y aurait plus de 200 victimes entre la maison qu'on vient de finir de vider et celle où la pelleteuse est à l'œuvre. 45 martyrs ont été exhumés à ce jour. Avant la guerre, nous n'avions pas d'engin lourd pour mener les recherches. Nos équipes travaillent avec du matériel léger. Cet engin de terrassement nous a été prêté par la Croix-Rouge spécifiquement pour extraire les victimes ou leurs dépouilles des décombres.
1: Pour accélérer les opérations, les secouristes en appellent au soutien de l'ONU pour faire entrer davantage d'engins à Gaza, où 60 millions de tonnes de gravats s'amoncellent.
3: Abla Junaidi avec notre correspondant Rami Al-Megari à Gaza.
1: L'Europe fait toujours face à cette saison inédite sur le front des incendies de l'été.
3: Feu d'une virulence rare en France, en Gironde, notamment au nord du bassin d'Arcachon, où les flammes ont désormais parcouru quelques 2000 hectares et entraîné l'évacuation de 3500 personnes, contraintes de quitter leur domicile ou leur lieu de vacances. Feu toujours actif dans le Var, près de Brignoles également, incendie aussi en Espagne, au nord ainsi qu'au sud-ouest de Madrid. Une saison des feux qui a démarré très tôt cette année en Europe dès avril et très au nord aux Pays-Bas. Le mécanisme de protection civile de l'Union européenne reste évidemment très actif. Créé en 2001, les 27 États membres de l'UE et 10 pays tiers y participent. Au centre de coordination de la réduction de la réaction d'urgence, on craint le pire pour les prochains jours et on surveille les alertes 24 heures sur 24. Reportage Pierre Benazet.
15: La salle que vous voyez, c'est notre salle opérationnelle centrale. On veille à différentes catastrophes. On a mis en place une équipe dédiée au feu de forêt. Il y a 5 ans déjà, on a des officiers de permanence qui sont spécialisés dans ces thématiques-là, mais aussi des experts des États membres qu'on invite pour une durée de 2 semaines tout au long de la saison des feux de forêt.
16: Johan, là, chef d'équipe adjointe, surveille de nombreux écrans. Ils affichent des images des satellites. Grâce à ce centre, l'Europe peut prévoir les risques sur 7 jours. Et la commissaire Adja Labib, chargée de l'anticipation et de la gestion des crises, craint des feux de forêt pour la semaine prochaine.
17: Ce qui vient n'est pas très réjouissant pour la Méditerranée, particulièrement la France, l'Espagne. On voit des vents qui vont s'accentuer avec le risque d'avoir aussi des feux qui vont se répandre de plus en plus vite. Quand vous avez un feu avec une capacité d'évolution de 6 km/h, il faut d'énormes capacités à la fois techniques et humaines pour y faire face.
16: Depuis l'an dernier, l'Union européenne commence à acheter ses propres matériels et les met à disposition des pays. Elle possède déjà 18 avions bombardiers d'eau dans sa réserve stratégique. Ils viennent s'ajouter à tous ceux mis en commun par une vingtaine de pays afin de proposer la réaction la plus rapide possible. Pierre Benazet, Bruxelles. RFI.
3: Et des incendies en Algérie également. Plus de 100 personnes ont dû être évacuées dans les environs de la ville portuaire d'Annaba, l'Algérie où l'on compte 6 morts depuis le début des feux il y a une dizaine de jours. Des milliers de foyers sévissent toujours par ailleurs un peu partout au Canada.
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1: Et place à notre dossier du jour, on égrène un compte à rebours ce matin.
3: Oui, nous sommes à exactement 100 jours du début des Jeux Olympiques de la Jeunesse à Dakar, le premier événement olympique de l'histoire organisé en Afrique. Ils seront 2700 athlètes âgés de 17 ans maximum. Et les préparatifs pour les accueillir se poursuivent. Christophe Diremsian, bonjour.
12: Bonjour Fabrice.
3: Tout n'est pas prêt, loin s'en faut, mais les choses avancent bien.
12: Oui, notamment sur la question cruciale des infrastructures réparties sur les trois villes des Jeux, Dakar, Diamniadio et Sali. 4 sites olympiques sur 12 ont été construits ou profondément rénovés. Et dans la capitale, où se tiendront en totalité ou en partie les épreuves de près de la moitié des sports, le résultat est saisissant, estime Christophe Bubi, le directeur exécutif des Jeux Olympiques au CIO, passé par Dakar au début du mois.
18: Je suis très impressionné par le Tour de l'œuf et Ibamar Diop. Le futur stade de foot, athlétisme, rugby, c'est magnifique ce qu'ils ont fait, vraiment. Et d'avoir pu préserver, vous savez, des sites sportifs en plein centre-ville, alors qu'on aurait pu faire des hôtels de luxe ou des appartements, c'est un héritage énorme pour la ville de Dakar et pour le sport, la jeunesse.
12: Et là où Christophe Duby attend encore des assurances sur l'achèvement des travaux, c'est sur le village olympique établi dans les locaux de l'université Amadou Matarmbao de Diamniadio. La libération de tous les bâtiments nécessaires au logement des athlètes a été un petit peu tardive. Les chantiers devraient néanmoins se terminer le 31 juillet.
3: Et Christophe, c'est aussi la période de formation des volontaires des Jeux, totalement indispensable, et ils ont été très nombreux à candidater.
12: 24 000 à tenter leur chance, c'est 4 fois plus que le nombre de places disponibles. En réalité, ils n'ont été qu'un peu plus de 11 000 à avoir réellement passé un entretien de recrutement et preuve que les JOJ suscitent un intérêt bien au-delà du Sénégal. Les candidats sont issus de 107 pays. Certains ont déjà l'expérience de jeux précédents, Paris 2024 notamment, et avaient très envie de repartir dans une aventure similaire. Ils vont peu à peu épauler un comité d'organisation composé aujourd'hui de 700 permanents issus pour beaucoup de l'Académie Dakar 2026, un programme de formation de jeunes au management de l'événementiel sportif.
3: Et ce J-100 est évidemment l'occasion de révéler des marqueurs habituels de Jeux Olympique, comme la chanson officielle, bien
12: absolument
3: sûr.
12: Absolument, l'air que vous entendrez partout pendant 15 jours. La chanson s'appelle Teranga. Elle est composée et interprétée par la Sénégalaise Mamim Baye, qui la chantera d'ailleurs ce soir au phare des mamelles de Dakar pour ce J-100. Le prochain temps fort, ce sera bien sûr la flamme olympique. Elle sera allumée le 10 septembre prochain à Athènes, avant de s'envoler pour Dakar, où elle arrivera le 12, avant d'entamer un périple de 3000 km en 30 étapes à travers toutes les régions du Sénégal. Destination finale, le stade Abdoulaye Wade de Diamniadio, lieu de la cérémonie d'ouverture de ces JOJ le 31 octobre.
3: Christophe Diremsian, J-100 donc avant ces Jeux Olympiques de la Jeunesse à Dakar. On en parle aussi sur notre site RFI.fr.
1: Et dans quelques petites minutes, le reportage de Babacar Fall à Dakar au cœur des petits réglages encore à faire avant ces Jeux Olympiques de la Jeunesse. Alors que la session parlementaire touche à sa fin pour la trêve estivale en France, Sébastien Lecornu met le cap sur le prochain budget.
3: Et le Premier ministre ne compte pas se mettre en pause, encore moins à l'approche de la présidentielle. Dans une longue interview accordée à Paris Match, Sébastien Lecornu s'affiche ambitieux pour ce prochain budget, annoncé comme les précédents, particulièrement périlleux. Nouveau remous en vue pour Matignon, Raphaël Delvolvé.
19: L'absence de majorité au Parlement et l'accélération de la campagne électorale pourraient l'inciter à dépolitiser un maximum la séquence budgétaire, mais il fait tout le contraire. Dans un contexte, selon lui, de déficit préoccupant, possiblement aggravé par la guerre au Moyen-Orient, Sébastien Lecornu essaye de rendre impérieuse la nécessité d'un budget adopté avant l'hiver. Et pas des lois de finances par défaut, non, il fixe des ambitions, pas d'impôts nouveaux et des réductions de dépenses risquées comme les remboursements de médicaments. Façon pour lui d'en faire un révélateur pour les candidats à la présidentielle. Il le dit dans l'interview, cela permettra, je cite, de distinguer ceux qui veulent vraiment gouverner le pays de ceux voulant simplement faire campagne. Une élection présidentielle dont il assure ne pas se mêler, lui qui en 10 mois de primature ne s'était jamais autant affiché que dans cette interview. S'il y vante sa discrétion, il y apparaît aussi en photo avec sa chienne dans les jardins de Matignon ou sur un marché dans son fief électoral. De quoi entretenir les rumeurs faisant de lui un potentiel candidat à l'Élysée.
3: Un décryptage signé Raphaël Delvolvé.
1: Et un journal signé Fabrice Legrier. Merci beaucoup Fabrice. 9h15 à Paris. Prochain journal dans un bon quart d'heure sur RFI. Et à 10h, on va revenir sur cette information qui vient de nous parvenir. Les pays de l'Union européenne qui ont trouvé un accord sur 2 nouvelles sanctions contre la Russie. On en parle à 10h. D'abord, c'est la revue de presse internationale. Avec Charlotte de Rouen à la une, l'Inde face aux manifestations d'étudiants.
20: Hier encore, un rassemblement a eu lieu.
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De l'accent. Mais après tout, en neige, pourquoi cette faveur? Pourquoi ce privilège? Et si je vous disais, après tout, gens du Nord, que c'est vous qui, pour nous, semblez l'avoir très fort? Que nous disions de vous, du Rhône à la Gironde, ces gens-là n'ont pas le parler de tout le monde. Et que tout dépendant de la façon de voir, ne pas avoir d'accent, pour nous, c'est en avoir. Eh bien non, je blasphème, et je suis là de feindre. Ceux qui n'ont pas d'accent, je ne peux que les plaindre. Le même problème.

0: l'instant. 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
1: L'accent.
0: Dans les médias c'est un déclin, la même pression partout se maintient. 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
1: 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Lorsque loin de chez soi le cœur gros on s'enfuit, l'accent, mais c'est un peu le pays qui vous suit. C'est un peu cet accent invisible bagage, le parler de chez soi qu'on emporte en voyage. C'est pour le malheureux à l'exil obligé, le patois qui déteint sur les mots étrangers.

Avoir l'accent, enfin, c'est chaque fois qu'on cause. Parler de son pays en parlant d'autre chose. Non, je ne rougis pas de mon si bel accent. Je veux qu'il soit sonore et clair, retentissant, et m'en aller tout droit à l'humeur toujours pareille, en portant mon accent sur le coin de l'oreille. Mon accent.

0: Le plaisir d'un vrai vendeur, c'est de vendre à des gens qui n'ont absolument pas besoin de ce qu'on leur propose ou qui n'ont pas de quoi se le payer.
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0: Je vais vous dire, les gars, ce qu'il faut faire pour faire augmenter vos salaires. D'abord, parler avec les potes et faire une section syndicale. 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Choisissez bien quelques copains pour composer votre bureau. Le patron qui est sourd quand un seul jeune entend très bien le syndicat. Il est beau joueur, hein ? Et il est tout seul. Allez les gars, on va le trouver. 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Enfin, ce que je vous en dis, prenez-le comme vous voulez, mais faites-le.
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2: Ah, mais mes enfants, l'amour. Le premier micro dans les étoiles de l'année 2026. Bon, tout va bien. Mais tout va bien. Tu nous écoutes, tu es dans ton canapé, comme nous ici. Hein. Je reçois des artistes, je reçois des amis, je reçois des étoiles. La santé, l'amour, la paix, l'amitié, le fric. Non, on s'en balance le fric parce qu'on n'a jamais besoin d'argent pour être heureux. Eh ouais, on peut être très malheureux même quand on est blindé. Voilà, mes enfants, c'est la philosophie du micro dans les étoiles. Et cette première de 2026, ben, je reçois des artistes, mais je reçois plus que des artistes. Ils sont des étoiles pour moi. Je vais vous expliquer l'effet qu'ils m'ont fait. Vous savez, comme quand vous regardez le soleil et que vous fermez les yeux, vous voyez toujours le soleil. Et la nuit, quand vous regardez une petite loupiote, votre téléphone portable ou une chandelle, si vous soufflez la chandelle, vous voyez encore là. Pendant pas mal de temps, c'est votre rétine qui imprime. C'est d'ailleurs le principe des appareils photo, je crois. On salue M. Nicéphore Niepce. Et puis, voilà, c'est ça. Ils m'ont fait cet effet-là. Je les ai rencontrés il y a à peu près un an. Et ils sont restés dans ma rétine et dans mon esprit artistique. Voilà pourquoi je suis très, très heureux pour cette première émission. Mais c'est quand même un super cadeau qu'ils ont fait de venir dans mon émission Le Micro dans les Étoiles. Mais d'abord...

0: sais pas si on entend bien, oui c'est bon. On est parti là, on est parti dans les Caraïbes, dans les îles, on est parti dans le rêve. C'est ce qui m'ont toujours inspiré et ils s'appellent les Divina Band. Et autour de la table, j'ai toute la famille, puisque au départ c'est un quartet, en plus après ils se produisent aussi à deux. Il y a Muriel, qui fait le toc-toc, qui a fait tout à l'heure couper. Et puis, il y a Didier, le saxophoniste de la famille, le papa.
1: Oui, c'est ça.
0: Et le daron et la daronne, quoi.
1: En quelque sorte.
0: Et puis, on a les grands-parents qui sont juste derrière nous, qui sont venus applaudir les artistes, Annie et Marc, qui viennent d'où ils viennent? D'où ils viennent de loin?
2: Du Tarn-et-Garonne.
0: Attention. C'est pas les tripoules, non, mais on verra tout à l'heure. On va parler de... Aujourd'hui, on va parler de Divina Band, puisque vous les voyez de plus en plus sur ma page Facebook, et puis vous allez les découvrir. Ce sont des artistes... t'as dit quoi?
3: Avec deux I, Divina Band.
0: Ah oui, c'est D-I-I-V-I-I-N-A. Alors, au départ, ça la faisait marrer parce que je disais, c'est Divina Band. Mais c'est un peu ça, quoi. Non, Divina Band. Voilà. Et en face de moi, j'ai Océane. Bonjour, Océane.
4: Et bonjour, Jean-Pierre.
0: Vous entendez cette voix? Et puis, Maudry. Alors, Maudry, j'ai esquinté pendant pas mal de temps, parce que je l'appelais Madry.
5: Bonjour, monsieur, mais on t'en veut pas.
0: Ça sort d'où ton prénom, s'il te plaît? Attends, faut que tu t'expliques.
5: Alors, Lettonie. Oui, je crois que ça veut dire bleu ciel, mais je vais pas m'avancer sur le sujet parce que je ne suis pas sûr à 100%.
0: Bleu ciel, comme c'est vrai, quand ils te regardent, ils te percent, tu vois, en deux. Bon, vous êtes bien les Divina Band, merci d'être là en tout cas.
5: Merci à toi pour l'invitation et le soutien que tu nous apportes.
0: Ah bah, le soutien il va être indéfectible parce que vraiment vous êtes à mon avis vous êtes de la scène française montante. En tout cas pour tout ce qui est dans l'Occitanie et plus largement vous allez faire parce que bientôt vous allez sortir un album je crois.
4: Mais il est déjà sorti.
0: Il est déjà sorti.
4: Oui, sauf qu'il est exclusivement en vente.
0: D'accord.
4: Parce qu'on en a sorti un premier qui est une histoire complètement folle, ouais. Qui est disponible sur Spotify et les plateformes. Mais celui-ci est vraiment à l'image des concerts qu'on propose, avec quelques chansons justement qu'on peut retrouver en concert, mais qui n'est accessible que par lien Bandcamp, à partir d'un certain montant, ou clé USB. Comme ça, les personnes qui se sentent généreuses peuvent offrir autant qu'elles souhaitent pour nous soutenir, pour qu'on puisse continuer à acheter du matériel, pour pouvoir avoir un super son à offrir.
0: Ah, ça fait du bien de vous avoir sur la table de RPH, Radio Pays des Roues, RPH Sud. Maudry, alors, tu es né où, toi, Maudry? Oh non, on commence par toi. Allez, c'est pas grave, de toute façon, assez analé.
5: Alors, moi, je suis né en Alsace, à Guebwiller.
0: Oui, voilà. Très bien. Guebwiller. Il n'y a pas un ballon là-bas?
5: Et toi?
0: Il y a le ballon de Guebwiller, c'est pas ça? Non.
5: Ah, je sais pas.
0: Non, je me sens. Guebwiller, il y a le ballon de Guebwiller. Hein.
5: On y est resté. Moi, j'étais petit, donc c'est des souvenirs de petite enfance. Je connais pas.
0: Des belles maisons avec les colombages et puis surtout les belles fleurs. Et puis il fait souvent très, très, très, très beau en Alsace.
5: Bah, mes grands-parents qui sont ici présents pourront témoigner que je suis amoureux de l'Alsace quand même. Ouais, des super printemps, des odeurs de fleurs, c'est la montagne. Donc moi, j'ai grandi en campagne, en montagne, quand même, de ma petite enfance. Voilà.
0: Je crois que les gens sont très, très, très... Tous les Alsaciens que j'ai rencontrés sont des gens qui sont très francs, très honnêtes. Attention, quelquefois, ça taille, hein, mais l'Alsacien est quelqu'un d'adorable, voilà. Et puis, donc, comment ça s'est passé, ta jeunesse? Tu nous expliques un petit peu?
5: Ma jeunesse, donc, on a passé mes 8 premières années de vie en Alsace. Après, on est venu s'installer dans le sud. Donc, du côté de Montauban, 82.
0: D'accord.
5: Ça te parle?
0: Oui, ça me parle.
5: Donc voilà. Là, j'ai fait mon adolescence, l'école, que j'ai arrêtée plutôt vite.
0: C'est vrai, pourquoi? Voilà.
5: Parce que c'était pas pour moi et je n'étais pas pour l'école.
0: T'es pas un scolaire, tu préfères apprendre de toi-même.
5: Oui. C'est comme la musique. Monsieur le saxophoniste pourra en témoigner. On n'aligne pas deux notes de solfège, j'y connais rien. C'est un peu comme des maths et tout ça. Ouais, c'est monde très intellectualisé.
0: Tout ce qui est académique, ça te casse les pieds.
5: Et donc à l'école, c'est un petit peu ça en premier plan. Donc forcément, ça n'a pas suivi. Voilà, pour moi.
0: Non mais bon, t'as combien d'années de guitare là?
5: Je sais pas, 10, 12, 13.
0: Oh ouais, ça se sent. Dès que tu commences les premières notes, t'as blablabla, tout ça, il fait ce qu'il veut la guitare. Il est sublime. T'as beaucoup de chance, c'est un an de l'avoir rencontré.
4: Ah bah... Pas laisser passer. Hein.
0: Bah, tu vas me parler de toi maintenant, Océane. Allez, tu passes au scanner. Tu es née où, toi, Océane? Tu es née où?
4: Moi, je suis née ici, à Béziers.
0: D'accord.
4: Et j'ai grandi là, j'ai fait le collège, le lycée, mes études à Montpellier.
3: T'es plutôt agathoise. Hein. T'es née sur Béziers, mais t'es agathoise.
0: Agathe maman, oui. C'est l'oignon.
4: Agathoise. Et puis, je suis vite partie à l'étranger.
0: D'accord.
4: Pour continuer mes études en volontariat, on va dire. Et puis, finalement, j'ai découvert plein d'autres choses. Et surtout la vie de nomade. Et du coup, je suis jamais revenue. À part pour voir la famille de temps à autre, mais pas pour y vivre, ni l'envie de revenir y vivre. Donc,
0: c'est un oiseau des îles, toi. Je crois que c'est ce qui a plu à Maudry, c'est l'oiseau des îles. Vous pouvez nous expliquer votre rencontre? Mm-hmm. Parce qu'elle est magique, votre rencontre des enfants.
4: Oui, c'était en Guadeloupe et on s'était déjà rencontrés quelques fois, mais sans le savoir, en fait.
0: T'as failli le Guadeloupe, alors, c'est ça?
4: Le Guadeloupe. Puis en Guadeloupe, moi, j'avais ma grand-mère. On a eu l'habitude d'y aller en famille plusieurs années là-bas. Ouais. Donc, il y a vraiment toute cette histoire déjà, mm-hmm, avec l'île de la Guadeloupe.
0: Oui.
4: Et j'ai rencontré Doudou, je crois. On était en teuf, hein, j'avoue. La toute première fois, on était en teuf. Et puis, on s'en est rappelé 2 ans après, quand on est parti au bateau.
0: Ah ouais. Vous étiez déjà bien en teuf, là, pour vous rappeler 2 ans après.
5: On s'est rencontrés. En jam, donc en impro dans un bar concert en Guadeloupe.
0: Vous étiez jamaté un petit peu avant ou pas?
4: Oui, assez tôt.
5: Et j'ai joué avec Monsieur Didier, mm-hmm, aussi, ah, chez les Rastaman, on faisait du reggae.
0: Voilà Didier, salut. Ah, Didier. Oui. C'est le papa, le saxophoniste.
1: Ah, là-bas, on était bien pour les jams. C'est vrai que c'était un cocon, un univers quand même qui est très particulier. Mmh. Très agréable, puisqu'on est dehors, cette température constante le soir, après la chaleur étouffante de la journée, c'est le bonheur. Quoi. Pour moi, c'est la meilleure partie de la journée.
5: Ouais. Ouais.
1: Arriver le soir, il fait encore bon, ça ne s'arrête pas, et puis là, on jam avec de la vraie jam pure, il n'y a pas de morceaux préparés, chacun arrive avec son instrument, son idée.
5: Improvisation.
1: C'est ça, c'est un roulement continu. Ouais. C'est vraiment la musique pour la musique, dans une ambiance décontractée, thermique. Mmh. Avec les gens, avec tout le monde.
0: Bah, normalement, les musicos, hein, c'est plutôt la nuit que ça se réveille, et puis que ça écrit, et puis que ça sent les choses. Hein,
5: c'est vrai. Et c'est on s'est rencontrés en musique, vraiment.
0: Et c'est quoi cette histoire?
4: Pas forcément que la nuit, mais...
0: Bah, non, pas forcément que la nuit. Mm-hmm. Mais c'est cette rencontre sur le bateau, alors tu m'en parles un peu, parce que c'est là.
4: Ça s'est fait après, parce que nous, on s'est rencontrés d'abord dans la musique et par la musique.
0: D'accord.
4: Justement, parce que moi, je rejoignais mes parents à cette jam où il y avait Maudry, mais moi, j'étais en mode non. Non, non, je ne veux voir personne.
0: La princesse, comme d'habitude,
4: tu sais. Genre, il a l'air intéressant, ce jeune homme, mais non. Puis, il avait bien connecté avec mon papa. Et puis, on s'est revus à une autre jam. On a reconnecté.
0: Je sais que quand je vois ses yeux, je sais qu'elle t'a fait ramer, mon pauvre gars. Mais seulement maintenant, c'est elle qui rame, t'as raison.
4: C'est lui qui m'a fait ramer. Parce que moi, je savais que j'étais amoureuse de lui dès le début. J'ai senti des papillons. Et que du coup, je lui ai dit, oh, je prends un bateau. Là, je m'en vais bientôt. Il y a de la place, si tu veux.
0: Si tu veux, avec un petit coup d'œil.
5: 3 fois, elle me l'a proposé.
0: 3 fois.
5: Ouais, la 3e fois, elle me le dit, à 22h peut-être, à 3h du matin, je me suis réveillé en sursaut et j'ai dit, tant pis, j'y vais.
0: Ah ouais.
4: Ah là, mon cœur, il s'est mis à battre en mode, oh, c'est vrai, il vient.
0: C'est beau. C'est beau, La Boum, exactement, c'est comme quand elle s'appelle Sophie Marceau dans La Boum, ça fait pareil, elle s'entend pas, attention, il est derrière.
5: Et ce qu'il y a de magique aussi, c'est qu'on ne savait pas vraiment où on allait ni pour combien de temps avec ce bateau.
0: Donc,
5: on est monté dessus, on est parti avec un sac, une guitare et mon ordinateur, parce que j'ai prévu le coup, je me suis dit, ça sent la musique, ça sent quelque chose, et donc studio à bord, on a enregistré notre premier album sur le bateau.
4: Déjanté complet.
5: Et nous, on s'est rencontrés en parallèle, en se tournant autour. Donc,
4: on a fait les choses bien, on a mis plusieurs mois. Hein.
5: Ouais.
0: Comme...
5: Et on s'est retrouvés en Colombie, du coup. Pas par hasard, mais par changement de programme, de plan, liberté du bateau. Et voilà, nous, on s'est mis ensemble officiellement, on va dire, en Colombie.
4: Mm.
5: Donc tout a germé sur le bateau.
4: C'est beau, ça a servi de test pour voir si on pouvait vivre ensemble.
0: Ben vous verrez,
4: dans
0: en plus,
4: un petit espace restreint.
0: En plus spécialement, je vais te dire que spécialement, tu as beaucoup de chance aujourd'hui d'écouter mon émission parce que Aurélie est en train de nous filmer et vous allez voir leurs yeux pleins de lumière. J'aimerais bien, Solène, que tu nous passes Guy Montempelli, tu sais, le petit extrait qui parle un petit peu de leur histoire. Tu jouerais bateau, on écoute un extrait. Guy Montempelli.

0: Je crois que on va pas mettre plus longtemps, mais écoutez, Guy Montempelli, c'est toute ma jeunesse et aujourd'hui, forcément, avec l'âge que j'ai, on l'aurait pas ressorti cette chanson-là, mais elle m'a toujours fait penser à vous dès que je vous ai vu la première fois. Voilà. Tiens, je vais dire un petit bonjour à Muriel aussi. Muriel qui. C'est les Marrakech. Tu fais quoi? Tu fais le tac-tac,
1: ça, mini ça, percussion, oui.
0: Mini percussion.
1: Et au fur et à mesure du temps, Maudry Océane, il m'en rajoute, en fait. Un coup un xylophone, un coup. Un petit peu tout.
0: Oui, ben,
2: tu sais, comme Shiva.
1: Voilà, c'est
0: ouais,
1: ça.
0: C'est ça. La première fois que Océane a chanté pour ton en scène, c'est là que je vous ai rencontré. Hein. Mm-hmm. Je pensais que ça faisait 2 ans, mais non, ça fait 1 an. Et j'avais l'impression que ça faisait très longtemps. Mais dit non, ça fait 1 an qu'on te connaît, 1 an et demi maintenant. Et la première fois, elle a dit, on écrit la musique en famille. Il y a beaucoup d'amour. Tu vois, ça, j'ai retenu ce que tu as dit. Mm. Et ça, c'est vrai. Ça se ressent dans les vidéos qu'on a fait tout à l'heure qu'on va passer. Et surtout, n'oubliez pas de regarder parce que c'est encore plus important. Aujourd'hui, ce soir et demain, il va y avoir des journées Divina Bande sur ma page Facebook. Et n'hésitez pas, je la repasse quand l'émission passe. Alors, l'émission passera le premier jeudi de janvier à 17h. Et mardi prochain, vous nous entendrez à 21h. Et puis après, il y aura le podcast. Voilà. On remercie d'ailleurs Solène qui est dans le. Là, Solène, on est en train de lui offrir un voyage. Là. Hein? Merci beaucoup, Solène. Bah, vous voulez qu'on écoute une autre musique que vous aimez bien. Vous voulez qu'on écoute quoi? Vous avez choisi quelque chose avec Solène?
3: Ouais. Oui.
0: Oui. J'aime bien les surprendre. Ah, ils sont chouettes.
3: Non, il y en a une que j'ai envoyée justement hier soir à Doudou. Je disais, cette chanson, les paroles m'inspirent.
0: Ouais.
3: C'est pas forcément à l'image de ce qu'on va jouer, mais les paroles et le rythme ont quelque chose d'entraînant, d'inspirant.
0: Ok. Moi,
3: qui m'ont porté, ça s'appelle Intuition, ben comme l'intuition en fait, et quand
0: oui.
3: Surtout en tant que femme, on écoute l'intuition. C'est de Sophia Rain.
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0: C'est ça qui me plaît dans cette émission, c'est qu'on est vraiment dans le canapé, du micro dans les étoiles. Et puis là, pour une fois que j'ai tout fermé, c'est la première fois que je ferme tout et qu'on est entouré vers les étoiles. Je trouve que ça donne une ambiance maison.
1: On aurait dû ramener des bougies.
0: Ouais, sorcière.
1: Mais oui, j'aime bien.
0: Boule de cristal. Ouais, d'abord leur album, c'est ça. C'est quoi, c'est à la bougie, c'est ça?
1: Orage à la bougie.
0: Tu expliques le cadre, alors le contexte.
1: qui de nous explique on a deux versions différentes.
0: L'inexplicable.
1: On a la possédée et le.
2: Ah oui, ouais.
0: Ah, racontez-moi.
2: Il faut savoir qu'elle peut changer de visage très rapidement.
0: Oui, je sais.
2: Et que selon les esprits de la nuit, ça peut être plus ou moins grave.
0: Ah, bon, ça flippe.
2: Il se trouve que on descend de ce bateau, on arrive en Colombie.
0: Ouais.
2: On prend un bus pour aller dans les montagnes. Donc après, on loue une maison d'artiste, tu sais, un peu en terre, toute colorée, avec plein de boui-boui dedans.
0: Et oui, la maison, on elle la était... voit. On la voit, la photo, sur votre page.
2: Elle était à la fois magique, autant quand il faisait nuit, il y avait un côté...
0: Inquiétant.
2: Un petit côté, pas qui fait peur, mais...
1: Pas inquiétant,
2: t'es pas tout
1: mais
2: seul,
1: mystérieux.
2: Tu sens que t'es pas tout seul. Ouais, mystérieux.
1: Mystérieux, mystique, ouais. Avec des ondes, des jeux de lumière qui te plongent dans quelque chose de particulier. Donc, soit tu décides d'avoir peur, soit tu décides d'être émerveillé par le mystère et l'invisible.
0: Mmh. Ouais.
1: Ouais, il est pas convaincu, non.
0: Mais si, non, mais je j'imagine, non mais toi tu peux avoir un sourire magnifique et puis à la fois des yeux inquiétants. Je me mets à sa place quand il est avec toi dans le lit et d'un seul coup il sait plus qu'il est avec toi, il se retourne, il voit ta tête, tu fais ça va loulou. Et il y a des fois ça va être choquant pour toi, non?
1: Mais c'est ça qui s'est passé, parce qu'il était en train à moitié de s'endormir et moi j'avais une poussée d'adrénaline parce que l'orage arrivait, je ressentais le magnétisme dans l'air. Je suis allée le chercher, je dis doudou, faut qu'on fasse de la musique. Puis moi, je mettais des bougies partout, il y a une grosse tête d'animal accrochée au-dessus, là,
0: la pièce où on
1: l'enregistrait.
2: Et les orages.
1: Je l'ai sortie du lit, j'ai dit tout droit,
0: c'est électrique.
2: Et les orages, il y avait des super orages, donc avec les arbres qui bougent, il y a tout qui va le dingue, les portes n'étaient pas, donc tout bougeait.
1: Les lumières donc, aussi que ça crée, l'orage, c'est impressionnant.
2: Et on était vachement électrisés quand on l'a enregistré, donc... Ouais. On peut passer le titre Espirito. Non, mais, dedans, on a l'intro
0: passer, mais
2: et le morceau.
0: Regarde là. J'ai quand même l'impression qu'elle a dû prendre un petit coup de tonnerre. Hein. Je crois qu'elle a pris un éclair, hein, quelque part. Oui.
3: Elle l'a pris depuis qu'elle est toute petite, hein, je crois, le coup de tonnerre.
0: Oui, mais ça se voit.
3: ça date quand même. J'ai un peu de la naissance. Hein.
0: Deuxième coup de tonnerre, là. Allez, on écoute votre chanson.
4: Suite à notre traversée en voilier dans la mer des Caraïbes, nous sommes descendus à Cartagène, en Colombie. De là, nous avons pris un bus pendant de longues heures pour aller rejoindre les montagnes. Nous y avons trouvé une charmante maison d'artiste pleine de couleurs au bord de la rivière. Les nuits étaient parfois agitées avec des orages impressionnants. Et la lueur de ces orages venait éclairer chaque petit objet, chaque petit masque ou peinture étrange qui se trouvait dans la maison. Nous y avons déposé une bougie au centre pour les esprits, pour les présences que l'on ressentait tout autour de nous. Tout ce qu'il pouvait y avoir de mystique était là pour nous inonder d'inspiration.

0: Oh là là là là, elle est dans un cockpit avec un avion qui plonge là. Oh là là. Oh mais là, c'est à la fois une fée, c'est à la fois, je sais pas, une fessière, une source fée. C'est à moitié une fée, une sorcière.
1: D'ailleurs, j'ai rêvé cette nuit que j'étais à l'hôtel des femmes fées. Ah ben mais voilà. C'était. Mais c'est... Oh, ça y est, j'ai le flash, c'était écrit tout au haut de la bâtisse.
0: T'es une fée, mais t'es une fée.
1: Mais c'était abandonné, genre on visitait ça comme des vestiges en fait d'un ancien bâtiment qu'on venait de découvrir.
2: Ah, tu comprends comment ça commence quoi.
0: Non, mais c'est pour ça que je vous aime, c'est parce que je vous aime, parce que vous êtes imprévisible, mais vous êtes tellement beau. En plus, non, c'est pas que vous êtes imprévisible, c'est que moi, je vous trouve sublime, quoi, tous les deux. Et surtout, si vous êtes dans la région, embauchez-les, laissez-les venir dans les bars, dans les restos, dans les théâtres, laissez-les venir, parce que vraiment, j'assure, c'est vraiment un spectacle avec la famille, c'est vraiment la famille artiste. Et puis en plus, maintenant, il y a une fée, une sorcière, une fée. Ouais.
2: On cherche vraiment les scènes intimistes aussi.
0: Oui, c'est ça.
2: Petit théâtre, ambiance un peu tamisée, où
0: oui,
2: on
0: c'est ça.
2: Les gens, ouais.
1: On peut vraiment proposer un voyage, en fait, parce que... imprévisible d'une certaine manière, oui, parce que moi, autant que ce soit mes chansons composées comme les impros qu'on a tournées en chansons officielles, on passe par tous les styles et tout est intriqué. Donc du coup, là, on vient d'entendre un peu de rock, mais dans l'autre, ça va être complètement soul. Puis il y en a une autre, pendant le concert, ça va être du funky. Donc du coup...
0: Ça vous fait combien d'heures de spectacle, à peu près, quoi?
1: Oh, il y a une fois, on a joué jusqu'à 3h30. Hein. Mais sinon, non, on a très facilement 1h30, 2h avec des chansons en stock. Hein.
0: Ouais, et puis
1: il y en a encore plein qu'on peut
0: maintenant,
1: travailler.
0: Alors maintenant, du coup Océane, elle est entre la baguette magique et le balai, quoi. Sorcière. C'est ouais. Ça.
2: Dans ce premier morceau, quand tu l'entendras, tu verras, on pousse un peu la folie plus loin. Dans ouais. La voix, dans la voix, quand on joue, on ne va pas chercher un style de musique. On ne va pas... cibler, tiens, on va faire
0: non.
2: Du blues, tiens, on va faire non. Machin.
0: Rien n'est réglé, rien n'est réglé.
2: Ça sort comme avec le texte et avec l'ambiance en direct. Et donc,
0: on va embrasser notre amie Adeline de l'ADN qui vient d'arriver. C'est une cave à Pézenas, oui, merci. On salue justement l'ADN de Pézenas, elle vient d'arriver, c'est une cave et vous descendez, vous avez plein d'artistes qui chantent là. Ça m'a rappelé Saint-Germain, il n'y a pas longtemps qu'on s'y est rencontrés d'ailleurs. Voilà. Eh bien voilà, donc, du coup ce qu'on va faire maintenant, c'est qu'on va déjà écouter un live et puis presque en fin d'émission, on écoutera un autre live. Voilà, on écoute.

0: Jean-Pierre, the mic and the stars.
1: C'est beau, c'est beau. Bon, alors, maintenant, j'avais envie maintenant de vous laisser hein, carte blanche. Si tu veux parler de quelque chose, de quelqu'un, Océane, tu veux parler de quelqu'un, tu veux dire quelque chose sur toi ou, je ne sais pas, parler d'un artiste ou dire ce que vous allez faire, vos projets. On peut parler de vos projets déjà.
0: Oui, on peut parler des projets, mais il va falloir sélectionner parce qu'il y en a une multitude.
1: Oui, pour 2026, hein, toujours. Hein.
0: Oui, bah là, le projet, c'est surtout au niveau musical, l'expansion du projet en mode familial hein, et d'agrandir tout ça.
2: Rajoute des musiciens.
3: On est prêts, là.
1: Rajoute des musiciens. Expliquez-moi, les enfants, pourquoi de temps en temps vous n'êtes qu'à deux ou vous êtes à quatre?
2: Ben, ça dépend tout simplement de la scène qui peut admettre plus ou moins de musiciens, des fois des budgets aussi qui sont
1: proposés. Oui, la personne qui vous paye, voilà, bien, ouais. Sûr, bien sûr.
2: Et puis, voilà, si la scène est trop petite, comme disait Océane, on a du mal à s'exprimer. On est entre la musique, le théâtre, donc on est sur un show musical théâtralisé.
0: Déguisé en steampunk.
4: On a un style aussi.
2: C'est notre, ouais. Ouais, c'est notre image. C'est comme ça qu'on est bien, donc... Et donc là, quand on a suffisamment d'espace physique, entre autres, on est bien, on peut s'exprimer et c'est là qu'on se régale. Quoi. C'est vrai que là, ces configurations-là, c'est le top. Donc des fois, voilà, s'il y a une opportunité, ben, le lieu est trop petit, trop exigu, pas de scène, ben, ils y vont en duo et puis nous, ben, on fait cuire les patates. Hein.
0: Pour quand on va rentrer à 3h du concert. Mais
5: les patates sont toujours très bonnes.
2: Et on répète.
1: Ouais, mais les patates douces, évidemment.
2: Eh ben, doudou.
0: Non, mais après, on a commencé aussi en duo à deux parce que ben, on a commencé tous les deux vraiment à monter ce projet, à y croire en septembre de l'année dernière en Colombie. Donc on a joué un peu sur les marchés, dans un petit resto. Et après, c'est quand on est rentré en Guadeloupe où ça a fait effet boule de neige très rapidement.
1: Oui.
0: Et on a eu des concerts à la suite pendant un mois. Mais on n'était que tous les deux en Guadeloupe. Et donc c'est pour ça qu'on est rentré en France. C'était pour agrandir le projet de jouer avec mes parents. Mon père lui était déjà à fond avec le saxo, puis après il a fallu dire maman au début, oui, et puis maintenant elle est à fond comme jamais, allez let's go, c'est parti quoi. Donc c'est génial, c'est top, et c'est bon. Pour ça que là bon, on va repartir en Guadeloupe pour les chaleurs parce que là il fait un petit peu trop froid.
1: Non, j'adore quand il part comme ça. Franchement.
0: Et puis on revient justement, on ouvre la saison des concerts le 6 juin avec notre première date, et de revenir justement pour ça, pour jouer en famille et aller plus loin dans l'aventure tous ensemble. Puis quand c'est autant fusionnel, pourquoi ne pas justement continuer à pouvoir le vivre pour nous, mais aussi à continuer à le partager.
1: Quand vous allez en Guadeloupe, vous allez où alors?
0: Oh, dans la forêt, en Basse-Terre.
1: Ouais, et vous avez des amis là-bas, vous avez plein de gens que vous voulez saluer, parce que de toute façon, avec le podcast, tout le monde nous écoute maintenant. Micro dans les étoiles et The World.
6: Oui, bisous les copains. Hein. Bisous tous les copains.
1: Ça va.
0: Exhaustive.
1: À Madrid, il se rappelle bien. Bon, bisous copains.
0: La simplicité. Non, mais c'est pour ça qu'on est complémentaires. Entre simplicité et complexité, ben, on trouve un équilibre.
1: C'est ce qui m'a éclaté, c'est quand on a fait la vidéo sur la plage de Metz. Il était commencé à la guitare et il lui a dit « Tu souris ? Souris ?» De quoi il se met à éclater de rire. Elle est superbe cette vidéo, je vais la reposter aussi le jour où l'émission va passer, puis on le fera même bien mm-hmm. avant. Voilà. Donc, l'inspiration, l'écriture, ça vous vient quand tous les deux ? Oui, est-ce que vous écrivez au moins ? Non, même pas.
0: Moi, si, moi j'ai tout un carnet rempli.
1: Et quand vous écrivez, est-ce que vous avez la musique qui vient ou pas ?
0: Oui, bah, en fait, on a deux procédés, si tu veux. Il y a toutes mes chansons que j'ai écrites, moi, ces 10 dernières années de nomadisme,
1: oui.
0: Que j'ai composées à la guitare, que lui, il a repris et qu'il a tout bien détaillé d'une manière magnifique qui a apporté beaucoup plus de richesse.
1: Oui.
0: Et après, il y a la deuxième partie des autres chansons où lui m'a posé une mélodie à la guitare.
1: Ouais.
0: Et instinctivement, intuitivement, comme ça, j'ai posé des paroles, une mélodie avec des mots. Et après, ça a créé aussi donc, des chansons. Donc, il y a vraiment un mélange. Et puis du coup, bah, maintenant, il y a aussi toute la petite symphonie que mon père va venir amener avec les solos de saxo. Et ma mère qui va venir englober tout ça avec ses petites notes de tiki-tik, tchaka-tchak.
1: Oui, parce que toi, Didier, le saxo, tu l'avais appris avant que... Oui. Avant qu'il chante.
2: Oui, oui, bien sûr. Non, mais là, je suis un dingue du sax, là.
1: T'as appris quand, toi, le saxo, alors? Oui. Tu es né où, toi, d'abord, Didier? Alors, on va t'opérer, toi aussi. Hein? Tu es né où, Didier?
2: Ici. Ah, ici. Oh, à Nîmes, hein. Un D'accord. petit peu un léger expatrié. Mais après, voilà, non, j'ai attaqué le saxo fortuitement, un cadeau. Oui. On m'a offert un saxo.
1: Non.
2: Si, en famille. En famille.
1: On m'a offert des appareils photo, toi, un saxo.
2: Oui, alors, j'ai eu de la chance.
1: Didier, un saxo.
2: Voilà, donc du coup, je me suis dit, ok, je vais attaquer la musique. Et allez, donc du coup, après, je ne l'ai plus jamais lâché, quoi.
1: Ah ouais.
0: Tu l'as lâché oui, alors, une période.
2: Ah ben ouais. J'ai fait un break évidemment. Les enfants, les enfants vu, grandissent.
1: T'as vu la sorcière balance là.
0: Non mais parce que à force de me cacher sous le lit, de voir cette boîte de saxophone avec toute la poussière, il y a un jour je me vois le ressortir du lit dire papa.
1: Merci pour maman qui fait jamais les poussières. Alors. Non, mais, écoute, Muriel, t'as vu non mais rentre lui dedans la sorcière. Là.
3: Oui. Je suis pas contente hein, quand même.
0: Oui, mais et alors lit.
1: Ouais.
3: Non mais faut dire qu'il a arrêté aussi, c'est parce que deux filles à s'occuper quand même, donc plus le travail, donc ça compte quand même. Donc voilà, il y a eu un petit break, mais il a bien repris quand même.
2: Oh, on a fait des balades à la place. On est allé à la plage, on a voilà, enfin voilà tout.
0: J'avais besoin de courir alors.
2: La petite enfance, voilà, ça prend du temps. Et puis à la fin de la journée, il y a un moment où on est fatigué, où on reprend pas. Donc c'est vrai qu'il y a eu une coupure, mais bon, c'est resté toujours dans un coin de ma tête. Et quand j'ai eu l'occasion, j'ai pu reprendre. Et puis après, quand j'ai entendu les compositions d'Océane, quand ils étaient là-bas en Guada, en Colombie,
1: ça
2: et autres,
1: ça t'a inspiré quoi.
2: Oui.
1: Je jouais,
2: je disais, vous rentrez quand là je joue avec eux par procuration, indirectement.
1: Au donc. Téléphone.
0: Oui, on t'avait envoyé des titres sur lesquels tu commençais à
2: t'entraîner. Oui, alors je faisais
1: des enregistrements. Vous envoyez par SMS et puis par téléphone, souvent on s'envoie des sons. Et ça, j'aime bien faire ça.
0: Mm-hmm. Bah, nous, on lui a envoyé justement nos sons qu'on avait enregistrés un petit peu à l'arrache, juste pour qu'il ait une idée de ce qu'on voulait jouer en concert et qu'il puisse s'entraîner justement pour quand on se retrouverait. Et ça a été fou quand même parce qu'on a commencé avec un gros tremplin, on est rentré pour ça en mars, il faisait froid, on a répété peut-être trois fois, trois chansons pour
2: c'était
0: jouer,
2: court, hein,
0: ouais.
1: Saint-Afrique t'as dit
0: voilà,
1: c'est beau Saint-Afrique en plus.
0: Super scène.
2: Ah, magnifique, la scène, elle... alors immense la scène. Là.
1: Ouais.
0: Des lumières, des micros de dingue et tout, du coup on a eu un premier avant-goût, c'était la première fois qu'on jouait tous les trois, on avait une semaine pour répéter quelques moments par-ci par-là. On a été projeté direct dans un truc de waouh, ok, ah ouais. C'est ça qu'on veut.
1: C'est bien. Tout était aligné, quoi. Mm-hmm. C'est bien. C'est vraiment génial. Même les silences de Divina sont encore très beaux, vous entendez?
0: Je laisse la place aux esprits de s'exprimer.
1: Bon, on s'écoute un autre titre. On met un deuxième live. Hein. Allez, parti, deuxième live.
0: Berceuse pour tous ceux qui n'auront pas dormi de la nuit ou très peu.

0: Voilà, maintenant, c'est, je me retourne vers Muriel.
1: Oui.
0: Bonjour Muriel.
1: Bonjour.
0: Toi, tu es née où ?
1: Alors moi, je suis née à Dijon.
0: D'accord.
1: Et j'ai vécu 16 ans à Paris et je suis venue en vacances sur Agde.
0: Ah, j'ai compris le truc.
1: En 88 et boum, j'ai rencontré Monsieur Didier. Et voilà.
0: Ah, Didier
1: et
0: avec son beau sexe.
1: Voilà.
0: Donc,
1: c'est ça. Donc il avait 18, moi 19. Et ah donc, ça va faire 38 ans.
0: Il s'en est passé les trucs.
1: Et voilà. Et au milieu, on a eu deux pimprenelles.
0: Ah oui.
1: Voilà. Une un peu explosive et une beaucoup plus sage, on va dire.
2: Devinez laquelle est ici.
1: Voilà. Devinons.
0: Enfin, sous mon sein la grenade.
1: Et voilà.
2: Exactement.
0: Divinette. Exactement. Voilà, de toute façon, et moi je, ouais, on va leur faire plein de photos les amis.

0: C'est les nanas qui font voir leur derrière, ça m'intéresse pas du tout. Et puis c'est trop court.
1: Il y a beaucoup d'artistes sur TikTok, hein, et moi je me suis rendu compte qu'on a commencé à se faire suivre par de très bons artistes même,
0: ouais,
1: et qui nous ont contactés, qui ont une fibre musicale intéressante.
0: Mais est-ce qu'on peut mettre des longues vidéos sur TikTok, non?
1: Je sais pas.
0: En tout cas, Instagram, j'ai beaucoup de mal. Non, ouais. Notre caméra-woman est là, Aurélie. Salut Aurélie, je t'ai même pas salué.
2: Salut.
0: Merci beaucoup Aurélie. Voilà. Et puis, y a évidemment Facebook.
1: Oui, Facebook, Instagram, parce qu'il faut s'adapter à toutes les générations. Hein.
0: Oui.
1: Donc, tout le monde n'utilise pas les mêmes réseaux. Mais et non. Donc, YouTube, sur lesquels on peut retrouver beaucoup de nos concerts, de nos chansons, de nos improvisations aussi, qui maintenant sont en chansons officielles, qui ont été enregistrées avec l'ordinateur et les micros. Donc, ça reste de bonne qualité. Et tout est au nom de D-I-I-V-I-I-N-A. Divina Band. Il y a même divina.com aussi.
3: Spotify
1: aussi, mais c'est l'album qui est complètement déjanté, qu'on a enregistré parce qu'on ne savait pas si on allait mourir parce qu'un ouragan nous arrivait dessus.
0: Ouais.
1: Dans les Caraïbes.
3: Premier album.
1: Ouais, on était planqués dans la mangrove de Martinique.
0: Jamais j'irai voyager avec vous parce que vous nous attirez les foudres.
1: Mais donc, du coup, cet album, c'est vraiment genre une jam qu'on a enregistré et que Doudou, il a réussi à tout bien façonner pour que ce soit quand même écoutable, mais qui du coup n'a quand même rien à voir avec ce qu'on propose en concert ou sur YouTube. Mais c'est quand même une représentation de qui on est, ce qu'on fait, de notre folie.
0: Oui, il y a un moment sur votre Facebook où on vous voit en train de chanter devant comme un feu. Enfin, c'est la folie. On ressent la folie, on ressent le... C'est ça, c'est...
1: Ah, de Espirito, oui, c'est le clip qui sortira de Espirito.
0: Qu'est-ce qu'il est beau.
1: Bah, d'ailleurs, vous pourrez entendre cette chanson et bien d'autres. Celle qui va passer en extrait aussi, la Little Game, qui est sur la clé USB ou sur le lien Bandcamp de téléchargement de l'album qui est en vente.
0: Alors en 2026, vous avez des gros projets, vous faites quoi en 2026?
1: Et bien là, tout est en construction pour les dates de concert.
0: On parlera de vous ici. En tout cas, vous serez reçu par... Tu as rencontré tout à l'heure Jean-Pierre Fonolozac, tu connaissais déjà d'ailleurs. Et puis, il vous fera un magazine Vivre Ici, parce que c'est vrai qu'il faut qu'on parle énormément de vous dans toute l'Occitanie, et même voir la France, parce que je pense que vous avez un talent magnifique. Vous êtes risqué à The Voice ou pas?
1: Bah, c'est eux qui se sont risqués à nous.
3: À nous.
1: Plusieurs fois, ils sont venus à nous. On a passé une audition aussi sur Montpellier. C'est pas allé plus loin, mais on a continué à se faire repérer quand même après ça par des personnes encore plus haut placées de The Voice. Donc,
0: on
1: a failli intégrer
0: Berberas,
1: un incroyable talent aussi.
0: Ouais.
1: Parce qu'on est quand même attiré par un incroyable talent, parce que comme mon papa disait, c'est le mélange entre quand même du théâtre et de la musique. Donc on est dans ce show. Moi, je fais du spectacle de feu aussi. Donc on a
0: tu fais du spectacle de feu, toi?
1: Ouais. Donc on a une proposition qu'on fait aussi de spectacle musical live avec le feu en même temps. Genre du hula hoop de feu, des bolas, staff.
0: Donc la sorcière. J'ai une chanteuse, je réalise de plus en plus de clips d'artistes, et j'ai une chanteuse qui veut absolument avoir un petit spectacle de feu autour d'elle pendant qu'elle chante. Il faudra que je te branche. Voilà,
1: ouais,
0: c'est
1: ouais.
0: Aussi.
1: Bah, le clip de la chanson Bizarre, d'ailleurs, je fais des bolas de feu un peu dessus dans ce grand manoir abandonné.
3: T'as pas vu?
4: D'ailleurs, j'y ai échappé encore au feu pour l'instant, parce que
3: elle
4: a vu une vidéo où il y a un saxophoniste qui crache le feu par le pavillon de son saxo. Ah oui, non mais
0: c'est
4: hyper dangereux, c'est un fakir le gars quand même.
0: Elle
4: m'a dit ça,
0: après, non?
4: C'est bien, oui, c'est pré-mortem, c'est...
3: Ouais, ramenez vos merguez. Hein.
4: Ah, c'est joli, mais tu le fais qu'une fois.
1: Les petites étincelles.
4: Donc, pour l'instant, j'ai dit non encore.
3: Je vais venir avec mes chamallows. Hein.
4: Je tiens à moi et à mon saxo.
5: Il a juste mis des petites lumières pour l'instant.
0: Non, mais je crois que...
1: Chamallows sans sucre. Hein.
0: Ouais, ça y est, on va dire à l'antenne d'RPH, Océane est folle.
1: Oui.
0: Voilà. Ben, on va réécouter encore un autre morceau de votre album. Voilà, on l'écoute et puis on se retrouve après.
1: C'est une improvisation, ce morceau, à la base.
0: Ah, c'est beau.
3: Ouais. Voix, guitare de base, pris sur le moment, dans l'orage, comme le premier. Et ensuite, tout fait artisanalement. On a fait l'instrumental dessus, avec le saxo, tout ça, pour monter un vrai morceau.
0: D'accord.
3: Voilà.
0: D'accord, ben on les écoute.
1: Ça parle d'amour.

0: On fait les oiseaux. 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
1: Mais nous aussi, on s'aime.
2: Mais c'est ce que j'allais dire. Nous aussi, on s'aime.
0: Vous avez raison.
1: C'est comme ça que c'est né.
0: On va saluer papy et mamie Annie et Marc. Et on va saluer maman Muriel et papa Didier. Et puis, je vais vous remercier infiniment. On va se quitter. Et pour cette première de l'année, bah, ça a été vraiment une vous m'avez fait un grand honneur de venir. Vous êtes vraiment extraordinaire. Je vais ne cesser que de parler de vous.
1: Merci.
3: Ah bah, merci. Plaisir partagé en tout cas.
1: Nous accompagner.
0: Ouais.
1: Et pendant qu'on y est, on a un petit cadeau. Parce que c'est ton anniversaire aujourd'hui.
0: Waouh.
2: C'était ton anniversaire.
1: Même si c'est en décalé. Ah. On a un petit carré de chocolat à t'offrir.
0: Oh là là. Et vous connaissez. Vous connaissez ma faiblesse. Oh
1: mais,
0: là là.
1: Mais celui-ci, il n'est pas comestible.
0: Ah, il y a marqué du village.
1: Et oui, c'est la clé USB qui est beaucoup plus personnelle qu'un lien.
0: Je m'en fous. Je vais la réduire en poudre.
3: Écoute-la avant.
1: Ouais.
0: C'est l'album.
1: C'est l'album qu'on t'offre.
0: Putain, mais c'est pas possible.
1: Joyeux anniversaire.
0: Love you, mes amours. Je vous aime. Je vous aime. Je vous aime. Merci, Maudry. Merci, Océane. Merci, Muriel, Didier, Annie et Marc. Et puis, un petit mot juste pour la fin. J'avais écrit les je t'aime que vous n'avez pas dit sont perdus à jamais. C'est pas beau, ça? Allez, les enfants. Merci beaucoup, Solène. La plus belle émission de l'année, c'est la première. Aimer, c'est ce qu'il y a de plus beau, non ?

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et nous sommes prêts à continuer de nous battre, chacun chez lui et ensemble au niveau du monde, pour dire que nous ne pouvons plus accepter d'être dépendants d'autres qui ne savent pas ce que nous faisons, qui ne savent pas ce que nous sommes et qui n'ont surtout pas le droit de nous imposer un mode de vie.

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1: Merci d'écouter RFI, il est 10h en temps universel et midi ici à Paris. Et tout de suite, un nouveau journal avec vous, Gilles Moreau. Bonjour Gilles.
2: Bonjour Charlie, bonjour à tous. Dans l'actualité, la Russie visée par un nouveau train de sanctions européennes plus de 4 ans après le début de son agression de l'Ukraine. Le plus visé est le secteur du pétrole car les revenus pétroliers de Moscou financent en grande partie cette guerre. À suivre les explications de Pierre Benazé. Le marché mondial du pétrole est par ailleurs fortement perturbé par le conflit au Moyen-Orient. Dans ce contexte, les cours flambent actuellement près de 100 dollars le baril. Et les géants du secteur affichent des profits records. En Inde, une intervention du Premier ministre Narendra Modi confronté au mouvement de contestation de la jeunesse. Il promet de sanctionner les responsables des fraudes aux examens, ces fraudes à l'origine de la fronde des étudiants. Dans ce journal aussi, le Tour de France à 3 jours de l'arrivée à Paris. Micro en main, notre reporter Olivier Pron a visité un village d'étape où se pressent les passionnés. C'est le 21e de la série. Un nouveau train de sanctions contre la Russie a donc été adopté ce matin à Bruxelles par les 27 de l'Union européenne. Il comprend des mesures contre les hydrocarbures et contre le secteur financier. Il ajoute de nouveaux responsables liés à la guerre en Ukraine. Il permet surtout de maintenir une limite du prix du pétrole russe. Pierre Benazé, bonjour.
3: Bonjour.
2: Parvenir à cet accord, Pierre, sur le fil, accord sur le fil, n'a pas été simple, hein, car le délai pour limiter ce prix expirait aujourd'hui.
3: Oui, le prix du pétrole russe restera limité à 44 dollars le baril, 15% en dessous des cours du brut de l'Oural. Cette limitation doit empêcher effectivement la Russie d'engranger des dividendes financiers depuis l'augmentation des cours mondiaux du pétrole. Elle durera 12 mois, soit 6 de plus que prévu initialement. Mais pour y arriver, il a fallu des compromis. Les méthaniers grecs pourront continuer à transporter du gaz naturel liquéfié entre la Russie et des pays non européens. Mais c'est seulement une dérogation pour un an. Ça ne concerne que les contrats datant d'avant l'invasion de l'Ukraine. Le patriarche orthodoxe russe, Kirill, échappe aux sanctions grâce à la Bulgarie, mais un nombre record de 250 personnes sont à l'ajouter à la liste des sanctionnés, et les soldats qui ont combattu contre l'Ukraine ne pourront pas obtenir de visa de court séjour dans l'UE. De nouvelles interdictions de transactions financières et des mesures à l'encontre des crypto-monnaies ont aussi été adoptées, et de nouveaux navires ont été ajoutés à la liste de la flotte fantôme qui leur interdit les accès portuaires et les services, et peut déboucher sur des saisies.
2: Merci pour ces explications. C'était Pierre Benazé en direct de Bruxelles. J'ajoute qu'en marge de la réunion ministérielle de l'ASEAN, les chefs de la diplomatie américaine et russe se sont rencontrés à Manille. Sergueï Lavrov a mis en garde Marco Rubio contre la poursuite des livraisons d'armes à l'Ukraine. Poursuite, selon lui, inadmissible. Pas ou peu d'accalmie dans les échanges de frappes qui ont repris il y a maintenant 12 jours au Moyen-Orient. Parmi les derniers faits marquants, l'armée iranienne a revendiqué des frappes au Koweït contre des sites militaires américains en représailles aux attaques américaines. D'autres cibles militaires des États-Unis ont été visées en Jordanie, qui affirme avoir de nouveau intercepté ces dernières 24 heures des missiles et drones tirés vers son territoire. L'Irak fait partie des pays qui subissent de plein fouet les conséquences de l'escalade militaire dans la région. Ces conséquences sont sécuritaires, économiques, mais aussi psychologiques pour les Irakiens, notamment ceux du Kurdistan, où chaque jour des frappes se produisent. Reportage à Erbil de Marie-Charlotte Roux.
4: Le quartier 108 d'Enkawa, près de l'aéroport d'Erbil, est paisible le jour, mais le soir, il est régulièrement secoué par l'interception de drones par les défenses antiaériennes de la base américaine à proximité. Noura, une habitante du quartier.
5: Du coup, une explosion se produit et on est terrifié. Parfois, les vitrines se brisent. C'est comme ça depuis le 28 février. Les gens commencent à s'y habituer, mais à chaque fois qu'on pense que la situation s'améliore et redevient stable, ça recommence.
4: Les frappes répétées contre les bases des groupes armés d'opposition iraniens éparpillés au Kurdistan inquiètent aussi les habitants. Feraydoun est installé dans un minibus pour rentrer chez lui à Souleymaniye.
6: Nous sommes dans une situation de stress quand on dort, quand on mange ou quand on voyage. Nous avons peur que des missiles tombent sur une voiture de civils.
4: Cache-toi. Au sud, les combats dans le détroit d'Ormuz limitent gravement les exportations de pétrole qui représentent plus de 90% des revenus publics irakiens, mais aussi les importations. d'importation. Au bazar d'Erbil, les vêtements de Mahmoud arrivent d'Asie via le détroit d'Ormuz.
7: Avant la guerre, on vendait les produits 10 dollars. Maintenant, on les fait venir pour 20 dollars, donc on fait monter le prix pour les clients.
4: La hausse des prix du carburant et du gaz, ainsi que les coupures d'électricité provoquées par l'arrêt du principal champ gazier de la région par mesure de précaution, complique encore le quotidien des habitants. Marie-Charlotte Roupie, Erbil RFI.
2: La situation au Moyen-Orient a été abordée au sommet régional de l'ASEAN, l'association des pays d'Asie du Sud-Est, réunie à Manille, aux Philippines. Ces pays affectés par les pénuries de carburant appellent à la liberté de navigation et au passage sans entrave du détroit d'Ormuz, détroit stratégique, je vous le rappelle, où en temps normal transite 20% du trafic du pétrole. Dans ce contexte de guerre au Moyen-Orient et de grandes tensions sur le marché des hydrocarbures, les géants du secteur affichent sans surprise des profits records. C'est notamment le cas du français Total qui a doublé son bénéfice net au deuxième trimestre. Quant à l'espagnol Repsol, son bénéfice net a été multiplié par plus de 3,5 au premier semestre. Anne Verdaguer, bonjour.
8: Bonjour.
2: Ces résultats sont portés par la hausse du prix du pétrole sur fond de polémique.
8: Oui, Total avait déjà annoncé en avril dernier un bond de 51% de son bénéfice net pour les trois premiers mois de l'année. La hausse des profits est désormais de 73% pour le premier semestre. Ce matin, la porte-parole du gouvernement ministre délégué à l'énergie, Maud Bréjon, a répété qu'elle refuserait toujours de rentrer dans le Total bashing. Pourtant, des voix s'élèvent sur ces annonces successives de profits records alimentées par la spéculation et remettent au cœur du débat la question d'une taxe sur les super-profits. Le groupe est souvent critiqué pour la faiblesse, voire l'absence de son impôt sur les sociétés en France. Hier, Total a relancé le mécanisme de plafonnement des prix du carburant dans ses stations-service. À la veille de l'annonce de ses résultats records, une façon de faire passer la pilule auprès de la population. Les prix du gazole ont notamment rebondi ces derniers jours en France pour se situer au-dessus de la barre des 2 euros le litre, ce qui ne manquera pas de faire des mécontents au moment des départs en vacances.
2: Anne Verdaguer du service éco. Et actuellement, les cours du pétrole s'envolent. Près de 100 dollars le baril de Brent de la mer du Nord. En Inde, une intervention du Premier ministre Narendra Modi, fragilisé par un mouvement de contestation de la jeunesse. Il promet de sanctionner les responsables des fraudes aux examens universitaires, des fraudes à l'origine de la fronde des étudiants. En retour, ces jeunes continuent d'exiger la démission du ministre de l'Éducation. Un peu partout sur la planète, les vagues de grande chaleur se succèdent et avec elles la sécheresse et les incendies. Le Sri Lanka, par exemple, se prépare à une grande sécheresse suivie d'inondations potentiellement catastrophiques provoquées par le phénomène météo El Niño. Autre exemple, le Japon, à sa capitale Tokyo, vient d'enregistrer le plus grand nombre d'hospitalisations en une journée liées à la canicule depuis 2010. Allez, maintenant le Tour de France. La 17e étape hier a été remportée au sprint par le Belge Jasper Philipsen. Le Slovène Pogacar est toujours en jaune avant les trois prochaines étapes de montagne et l'arrivée à Paris dimanche. En marge de la course, le village départ est un lieu incontournable, très prisé par ceux qui ont la chance d'y être invités. On y flâne en musique au milieu des sponsors et des produits locaux. Reportage d'Olivier Pro.
9: Pour un tour au village, certains feraient n'importe quoi. Ariel et son violon ambiance cette place ombragée du centre de Chambéry où Eric fait découvrir aux heureux invités ses produits locaux.
10: Ça permet surtout de se faire connaître parce qu'en fait beaucoup de gens ne nous connaissent pas. Des fois on peut être un petit peu délocalisé sur le bassin et je pense qu'aujourd'hui on est quand même dans ces valeurs d'acheter local, d'acheter de plus en plus proche de chez nous et je pense qu'on correspond à une image aujourd'hui.
9: Acheter local, rencontrer des élus locaux, le village sert aussi à les remercier en public pour leur accueil. Christian Prudhomme, directeur du Tour.
11: Nous avons la chance d'avoir 300 candidatures chaque année pour le Tour de France. Il y a les élus qui nous accueillent, on les reçoit, ils ont leur stand, on les voit, on remet une médaille du Tour, ils nous donnent un saucisson, voilà, ou un livre. Ça se fait de manière très très sympathique. C'est un lieu de convivialité, essentiellement.
9: Confirmation avec Mario, Gaspard et Étienne, Bob vissé sur la tête et cadeau plein les poches.
12: On veut transmettre aussi une passion au petit qui est venu aussi avec nous pour lui montrer un peu les valeurs du sport et du cyclisme et aussi représenter un peu notre belle région.
13: C'est le Tour de France, on connaît depuis qu'on est petit, c'est ce qui nous fait vibrer sur le bord des routes. Et là, de le voir un peu de l'intérieur, c'est marrant et rigolo. Ça. On est aussi là pour les goodies.
14: On a déjà un sac bien rempli quand même, beaucoup de bob. Non, on est bien gâtés.
9: Olivier Pron, les poches pleines à Chambéry, RFI.
2: Et aujourd'hui, 18e étape du Tour de France, 185 km au programme dans les Alpes. Enfin, Zinedine Zidane sur le point de succéder à Didier Deschamps comme sélectionneur de l'équipe de France de football. C'est une question de jour. La fédération tiendra une conférence de presse mardi prochain, 28 juillet, pour présenter le nouveau titulaire du poste. Midi et bientôt 10 minutes, Emmanuel Bastide, bonjour, c'est à vous.
15: Bonjour Gilles Moreau, prochain journal dans 50 minutes et chez 8 milliards de voisins, nous parlons de la formation des jeunes économistes sur RFI.
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19: Comment tu t'appelles ? Il y a eu du théâtre au programme de Cajar, une pièce documentaire intergénérationnelle. Sur scène, des élèves de seconde du lycée de la Vinadi, à Figeac, et des résidents de l'EHPAD de Cajar. Alors on est allé voir de plus près l'histoire du montage de cette pièce. Et puis, tant qu'on y était, on a rencontré les protagonistes initiateurs, financeurs et encadrants de cette aventure.
20: Jennifer Alario, je travaille à l'Astrolabe au service culturel du Grand Figeac, chargée de l'action culturelle au service spectacle vivant. Pour la saison 2025-2026, on accueille le Club Dramatique Théâtre, qui est une compagnie basée à Toulouse, dirigée par Mélanie Vessette et Simon Le Floch. La commande qui leur a été passée, c'était de créer vraiment un projet de médiation à destination de différents publics, partir sur une notion qui était le geste artistique comme rempart à l'isolement.
21: Je m'appelle Mélanie, je dirige la compagnie Le Club Dramatique, qui est la compagnie qui a été associée cette saison à l'Astrolabe à Figeac. Et dans le cadre de notre association, il a fallu proposer un projet de médiation culturelle. Et j'avais à cœur de travailler avec des personnes âgées, très âgées, avec lesquelles je n'avais jamais travaillé. J'avais déjà travaillé avec des jeunes, j'aime beaucoup travailler avec des jeunes et d'autres publics, mais je n'avais jamais travaillé avec des personnes très âgées. Et donc moi j'avais à cœur de partir d'eux et d'elles, et de travailler ce qu'on appelle une écriture de plateau. Ça veut dire qu'il n'y a pas de texte qui préexiste à la création. On se raconte des histoires, on écoute des témoignages, des récits de vie, et à partir de ça, avec Julie Duchaussois, qui fait partie de la compagnie Jean Balcon et qui m'accompagnait sur cette aventure, on a écrit des textes pour eux et pour elles. Et l'idée, c'était de faire une pièce un peu ce qu'on appelle du théâtre documentaire. Donc on entend des morceaux de vie, de récits, de sons, et de les mettre ensemble sur un plateau, des gens très jeunes et des gens très âgés. Et ça a été une rencontre vraiment formidable. Et je crois que pour tous les participants et participantes de ce projet, c'est une vraie aventure, parce que personne n'était jamais allé sur un plateau de théâtre. Donc on a beaucoup travaillé et je crois qu'on est tous et toutes très fiers du résultat.
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1: Bonjour à tous. La pandémie de la Covid a eu une conséquence étonnante. Nous avons vu la communauté scientifique se déchirer sur son origine et les traitements efficaces. Et nous fûmes un peu perdus, car on s'attendait à ce que la vérité soit une et indivisible. Au lieu de ça, il fallait être pour ou contre. Pour ou contre la chloroquine, pour ou contre le vaccin, pour ou contre les confinements, etc. etc. Perdus, nous pouvions être la cible de discours politiques et complotistes qui utilisaient ces histoires pour soutenir une vision de la société qui n'avait rien à voir avec de la science. Pourtant, tous les protagonistes se réclamaient de la médecine et de la science. Serait-ce possible que certains défendaient des inepties considérées comme des vérités, car ils étaient soutenus par des forces sociales puissantes? Attention, cette chronique n'est pas elle-même complotiste, car ceux qui crient au complot représentent eux aussi des forces contemporaines présentes dans la société. Ils ne sont pas des martyrs qui risquent chaque jour leur vie, mais des porte-paroles.

Je vais, pour l'expliquer, faire un détour dans le passé. Le célèbre philosophe français René Descartes fut l'auteur de vraies inepties scientifiques, notamment sa théorie des tourbillons qui, paradoxalement, lui assurèrent un succès et la reconnaissance des plus grands intellectuels de son époque, tout en étant en décalage avec les progrès scientifiques de ses contemporains, Galilée, Pascal et bien entendu Newton. Sa célébrité se fonda sur son opposition à un autre mouvement intellectuel majeur de son époque, les magiciens, car il permit à l'Église de défendre le reste d'autorité qui lui restait à l'aube de l'époque moderne. Pour comprendre cela, il faut redécouvrir le rôle de la magie dans la dynamique qui nous sortit du Moyen-Âge. C'est une histoire surprenante et méconnue. Elle va se jouer en trois actes.

0: Au Moyen-Âge, la scolastique était le nom donné à la science officielle, c'est-à-dire pour l'essentiel le commentaire des travaux d'Aristote pour la physique, d'Euclide pour les mathématiques et de Galien pour la médecine. Mais avec la Renaissance, la scolastique subit des coups de butoir et l'Église s'en trouva ébranlée dans sa propre autorité. Le plus célèbre de ces scientifiques fut Nicolas Copernic qui, dès 1543, affirmait la rotation de la Terre autour du Soleil. Mais l'affaire ne fut pas entendue de manière si simple. Il s'agissait de sauver un pouvoir sociopolitique sur la société et reconnaître que l'Église pouvait se tromper sur des questions aussi importantes que la place de la Terre dans l'univers, ce qui était très dangereux, surtout face à la naissance de la religion protestante. Question politique mêlée à de la science, ce n'est jamais très sain.
1: Après la querelle qu'on m'a faite en 1616 à propos des tâches solaires et la mise à l'index des œuvres de Copernic, je ne savais plus ce que je pouvais dire ou ne pas dire.
2: Cette mise à l'index n'était pas judicieuse. La théorie de Copernic peut être exposée à condition de ne pas affirmer qu'elle est vraie. Il faut libérer le savoir.
1: Oh oui, Saint-Père, libérer le savoir. C'est ce que j'attendais de vous.
2: Il faut laisser les savants développer librement leur science et leur construction intellectuelle. Mais de leur côté, il faut qu'ils comprennent que leur réalité n'est pas forcément la vérité.
1: Vous voulez dire que la science ne serait pas la réalité ?
2: Pas toujours. Mais lorsqu'il y a contradiction entre la science et les Écritures, c'est sans doute que la science est dans l'erreur.
0: Ce ne fut pas un affrontement binaire, car les scientifiques eux-mêmes étaient divisés en deux mouvements rivaux, la philosophie mécanique et la magie, autour d'une question qui paraissait fondamentale. La Terre était-elle vivante ou inerte ? Les magiciens partaient du principe que la Terre n'était pas une planète morte, isolée du monde céleste, mais possédait des qualités occultes telles que la force magnétique, c'est-à-dire la sympathie ou antipathie de l'aimant pour le fer. Ils prétendaient qu'il suffisait d'utiliser les forces occultes de la Terre pour réaliser des miracles, remettant en question les dogmes de l'Église. Ces magiciens ont ainsi ouvert la voie à un Kepler qui réfléchissait sur l'influence de la Lune sur les marées, puis à la fin du XVIIe siècle à Isaac Newton qui travaillait sur la loi invisible de la gravitation universelle. Mais la magie resta dans l'ombre du grand Descartes qui en fit le procès. Avoir raison ne semble pas être un argument suffisant pour être dans la vérité reconnue officiellement. Les magiciens furent réprimés et diabolisés à leur époque pour des raisons qui n'étaient pas purement scientifiques. Exemple particulièrement célèbre, Paracelse, né en 1493 et mort en 1541, dont l'influence fut extraordinaire sur tous les plans, à la fois scientifique et révolutionnaire. En médecine, il combattit la vision de la maladie qui datait de l'Antiquité et qui expliquait tout par un déséquilibre entre les quatre humeurs d'un individu. Paracelse, de manière réellement visionnaire, soutenait que la maladie pouvait être provoquée par un agent extérieur nocif et recherchait dans les plantes les balbutiements de l'homéopathie. À la fois donc une anticipation de la médecine moderne, avec un attachement aux pratiques magiques égyptiennes. Mais à côté de ses recherches, Paracelse politisa ses découvertes. Il expliqua qu'il y avait des maladies spécifiques à la classe ouvrière et que les riches n'étaient que des parasites qui profitaient du travail des autres. Révolutionnaire dans l'âme, ce magicien, Paracelse, était un des auteurs les plus lus de son époque. Et on peut imaginer le danger qu'il représentait pour toutes les autorités installées, l'Église, le pouvoir politique et les médecins.

troisième acte, un siècle plus tard, Descartes devint à la fois un philosophe très célèbre et le protégé des autorités politiques, parce qu'il permit à l'Église et aux États en place de contrer cette dangereuse influence de la magie. Certes, Descartes était un génie, que ce soit en philosophie pure, en optique, en mécanique, sciences du mouvement, en médecine ou en mathématiques pures. Mais il écrivit aussi des inepties sur la négation du vide et l'attraction entre les planètes avec sa théorie des tourbillons qui aujourd'hui nous paraît comique. Explication. Le postulat de la physique mécanique, non de la doctrine scientifique cartésienne, était que la matière était stérile et qu'aucune force invisible, sauf celle de Dieu, pouvait expliquer le mouvement des planètes. Les orbites des planètes étaient, dans sa théorie, le résultat d'une impulsion venant de Dieu sous forme de tourbillon. Ainsi, la Terre, lorsqu'elle descendait vers le Soleil, rencontrait des particules invisibles qui allaient plus vite qu'elle et la renvoyaient dans un tourbillon dans son orbite initiale. Explication cohérente qui permettait à Descartes à la fois d'être d'accord avec Copernic en montrant que la Terre tournait autour du Soleil, tout en soutenant qu'elle restait stationnaire grâce au tourbillon. Cette théorie fut vite oubliée grâce aux lois de Newton, mais Descartes gagna néanmoins le match de la notoriété. Il fut de son temps l'invité des têtes couronnées et il offrit à l'esprit français son nom comme synonyme de la rigueur scientifique. Chapeau bas. Cependant, la mise en perspective de sa réussite doit nous rappeler un point très important. La recherche de la vérité n'est jamais ni binaire, ni un va-et-vient entre fausseté et révélation géniale. Bien au contraire, des forces complexes et antagonistes ont souvent joué un rôle déterminant dans le succès des scientifiques. La médecine dut attendre encore 2 siècles avant la reconnaissance de l'existence des virus et des bactéries, ce qui était pourtant dans la théorie de Paracelse. Alors que la vision mécanique des corps développée par Descartes, le corps vu comme une machine, structura les recherches sur les maladies dès son vivant. Le lien entre idéologie, équilibre des forces sociales et reconnaissance des découvertes scientifiques vaut en tout cas le détour.

0: nous pouvons préciser en conclusion, ce sont deux faits. D'une part, que la vérité scientifique n'est jamais une vérité absolue. C'est une lecture de la réalité à travers le prisme de paradigmes propres à une époque. Descartes était l'enfant de son temps et ses inepties, ses terribles erreurs dans la description des orbites planétaires, furent le fruit d'une réflexion propre au XVIIe siècle et le pouvoir de l'Église. Si Newton a pu se dégager plus facilement de ces obstacles, c'est peut-être lié à une société anglaise plus révolutionnaire et donc plus mobile sur le plan intellectuel. De même, si Paracelse a été empêché de développer sa réflexion sur le vivant, c'est qu'il s'opposait violemment à la société dans laquelle il vivait. L'autre point, qu'il faut tout de même remarquer, c'est que la vérité scientifique se pense à travers les siècles et avec le recul qui permet une certaine objectivité. Nous pouvons comprendre pourquoi Newton avait raison contre Descartes. Mais c'est parce que nous ne sommes pas leurs contemporains et que nous sommes sortis des polémiques sociétales qui faisaient leur quotidien. Ce sera sans doute le même phénomène lorsque les historiens de la science se pencheront sur ce qui s'est passé pendant la pandémie de la Covid. Surgiront les théories les plus efficaces pour répondre à la problématique. Les rapports de force et les tensions de la société mondialisée de l'information, le rôle de la communauté scientifique internationale, le travail partagé entre la recherche fondamentale et les avancées de la recherche pharmaceutique, sans oublier bien entendu les angoisses, les peurs qui ont traversé les populations face aux décisions prises. N'entrons pas dans la polémique et gardons l'humilité du sceptique qui se préserve de tout jugement précipité.
1: C'est rien.

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Je remercie RPH Sud et plus particulièrement Solène, à Technique et au Montage, et je laisse ce dernier mot à Jacques Higelin.

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2: L'homme est né dans l'eau, son ancêtre est la grenouille, et l'analyse des langues humaines apporte la preuve de cette théorie.
3: C'est Jean-Pierre Brissé, saint du calendrier pataphysicien, qui le dit. La pataphysique, cette science des solutions imaginaires inventée par Alfred Jarry au XIXe siècle, s'est donc enrichie de cette savoureuse théorie de l'évolution qui s'appuie notamment sur le fait que
2: la généalogie des langues nous ramène au couac initial de la grenouille.
3: La preuve en est qu'à l'entendre, on serait tenté de lâcher un quoi ? Sieur du Collège de Pataphysique, fondé en 1948 et comprenant entre autres Queneau, Prévert, Vian ou Ionesco, personne n'a retenu cette théorie. Elle n'en a pas moins pour mérite de se pencher avec sérieux sur celles qu'on ne convoque jamais que pour parler météo ou rire de leur grande bouche, j'ai nommé les grenouilles. Soyons clairs, la grenouille n'est pas la femelle du crapaud, ce sont deux animaux différents. Ils font tous deux partie de l'ordre des anoures, qui avec celui des urodèles, que sont les tritons et les salamandres, sont les principaux amphibiens. Grenouilles et crapauds sont les seuls à émettre ce cri remarquable qu'on appelle coassement. Chaque espèce a son coassement propre et nul anour ne réagit aux appels d'une autre espèce que la sienne. En ville, on les entend peu, car peu de milieux sont propices à leur installation. Il est néanmoins possible à certains urbains chanceux de croiser le crapaud persillé ou ponctué, le commun, le calamite et la rainette méridionale. Certaines agglomérations abritent même des espèces rares, comme Toulouse, où on peut entendre le pélobate cultripède qui a élu domicile dans un des espaces verts de la ville. Seul le Pelophylax ridibundus, la grenouille rieuse, peu exigeante en matière d'habitat, se rencontre assez communément, et l'on peut l'observer ici ou là dans la plupart des villes entre mars et fin octobre, à condition bien sûr qu'elle y trouve un accès à l'eau progressif et des espaces pour s'enfouir. Si on ne les voit pas en hiver, c'est que lorsqu'il fait froid, les anoures s'enfouissent dans la vase, sous des feuilles, des souches, dans des cavités, et se mettent en pause, ralentissent leur fonctionnement interne, ne mangent plus, ne bougent plus, et attendent. Contrairement aux mammifères, les grenouilles ne peuvent pas réguler leur température interne, et doivent donc varier leur habitat pour que celle-ci ne monte ou ne baisse pas trop. L'été, lorsqu'il fait trop chaud, elles se mettent à l'abri la journée, et ne sortent que pour se nourrir, le soir ou quand il pleut. Seules les températures printanières leur vont bien. C'est alors qu'elles se reproduisent. Là, vers les mois de mars-avril, c'est le branle-bas de combat. Les grenouilles quittent leur lieu d'hibernation pour se précipiter en direction de leur lieu de naissance, la mare, le bord des rivières ou autre. Les femelles sont chargées d'œufs à faire féconder, les mâles excités à l'extrême, les sacs vocaux gonflés à bloc et les pattes prêtes à sauter sur la moindre femelle de passage. Jour et nuit, ils vont tâcher de démontrer leur vigueur en chantant. Les dominants établiront des territoires de plusieurs mètres carrés, les autres feront comme ils pourront. Lorsque le mâle est agrippé à la femelle, il l'enserre puissamment et fertilise les ovocytes de celle-ci à mesure qu'elle les éjecte. Ce mode de fécondation externe, où le mâle est agrippé à une femelle sous les aisselles, est appelé l'amplexus axillaire. La fécondation dure jusqu'à épuisement du stock d'ovules. La ponte des grenouilles forme une grosse grappe d'œufs gluants qui mettront quelques jours à devenir têtards, qui eux mettront quelques mois à devenir grenouilles. Certains tardifs pourront hiberner pour se métamorphoser en mai-juin de l'année suivante, où le concert des coassements reprendra. C'est en effet de mi-mai à mi-juin, à la saison des amours, qu'on entend résonner jour et nuit comme des rires tonitruants, le coassement des grenouilles rieuses mâles. C'est leur manière d'attirer les femelles et d'éloigner les concurrents. Car chez les grenouilles, comme chez les crapauds, la séduction se fait à l'oreille. Du chant, on apprend beaucoup. Si le mâle chante grave, c'est souvent qu'il est gros et en bonne santé. S'il peut chanter à un rythme soutenu et continu, c'est qu'il est endurant et capable de fournir de gros efforts. C'est donc un bon candidat pour féconder les œufs dont la femelle est pleine. Les gringalets à voix frêle n'ont pour autant pas dit leur dernier mot. Et il arrive que certains se planquent derrière les mâles à grosse voix et sautent sur les femelles attirées par leurs concurrents. À défaut d'être bien dotés, on peut toujours faire preuve de stratégie. Les mâles sont les seuls à être pourvus d'un appareil émetteur et amplificateur de son. Chez les rieuses, il consiste en un ensemble de sacs vocaux gris qui se gonflent de chaque côté de la gorge, formant des caisses de résonance grâce auxquelles les sons peuvent monter à une centaine de décibels et être entendus jusqu'à 1 km à la ronde. Le chant est émis bouche et narines fermées. L'air est inspiré par les fentes situées sous la bouche où il fait vibrer des cordes vocales lors de ses allers-retours du larynx vers les poumons. Il n'y a pas de variation dans le son, sauf en cas de fatigue. Quant à la femelle, elle ne crie que pour indiquer au mâle qu'elle n'est pas prête à la fécondation ou qu'elle n'a pas été bien saisie lors de l'amplexus. Pour déterminer le mâle et la femelle, il suffit donc de tendre l'oreille. Le mâle est celui qui fait le plus de bruit, et c'est aussi le plus petit. D'une manière générale, la grenouille rieuse est plus grosse que les autres grenouilles européennes. Elle peut faire plus de 13 cm. On la reconnaît à son museau en pointe, ses courtes pattes avant et ses longues pattes arrière, aux cuisses particulièrement charnues. Ce dernier attribut n'est d'ailleurs pas sans lien avec sa présence accrue à travers l'Europe. Il faut savoir qu'avant les années 1970, les représentants de cette espèce, originaire de l'Est de l'Europe, n'avaient été observés en France que sur les rives du Rhin. En 1992, on en trouvait partout dans l'Hexagone, en Belgique et en Suisse. Introduite massivement pour satisfaire les gourmets avec leurs grasses cuisses, ces grenouilles qui étaient censées rester sur les mares attenantes au restaurant en attendant de passer à la casserole, ont pour certaines décidé de prendre le large. Progressivement, leur population s'est ainsi étendue pour toucher l'ensemble du territoire européen et accrue au point de menacer les autres espèces de grenouilles indigènes. Pour le docteur Schmeller, chercheur à l'École nationale supérieure agronomique de Toulouse, cela peut représenter une véritable menace pour les espèces indigènes qui pourraient progressivement disparaître. C'est que, comme on l'a dit, la rieuse est plus grosse, ce qui en fait une proie plus difficile à attraper pour ses prédateurs que sont certains oiseaux, poissons, serpents ou petits mammifères. Elle vit jusqu'à 8 ans, quand les autres grenouilles meurent en moyenne au bout de 5 ans. Et surtout, elle est capable de se reproduire avec d'autres espèces de grenouilles. C'est ce qu'on appelle l'hybridogénèse. Et c'est alors son génome qui prendra le dessus. Autrement dit, si une rieuse s'accouple avec une autre espèce, ce sont des rieuses qui naîtront de cette union. Elles auront la couleur brun olive, tirant parfois sur le jaune, avec un ventre d'ordinaire marbré ou taché de gris ou de noir, qui caractérise l'espèce aujourd'hui pourtant classée parmi les grenouilles vertes. Les rieuses seraient-elles parties à la conquête du monde des grenouilles ? Mystère. Tout ce qu'on peut dire aujourd'hui, c'est que du fond des mares aux bordures de trottoirs, des espèces apparaissent, d'autres disparaissent, dans un incessant jeu de bascule des écosystèmes où la main de l'humain n'est jamais bien loin.
4: Les Flamingants, chanson comique.

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C'est une légende amérindienne qui dit que, eh bien, il y a eu un incendie de forêt et tous les animaux étaient atterrés, ne savaient plus que faire face à cet incendie. Et par contre, le petit colibri qui est magnifique, qui est, on le confond presque avec on appelle ça l'oiseau mouche, il a une autre caractéristique, c'est qu'il flirte beaucoup. C'est-à-dire qu'il fréquente énormément les fleurs. Il est toujours le bec dans les corolles de fleurs et il voltige comme ça. Alors lui, à l'occasion de cet incendie, il ne renonce pas. Il va prendre quelques gouttes d'eau dans la rivière et il vient les jeter sur le feu. Et à un moment, il repart, donc il s'active. Et à un moment, le tatou, énervé par ce voix, lui dit mais qu'est-ce que tu fais, colibri? Tu sais bien que tu ne pourras pas éteindre le feu avec tes gouttes d'eau. Et le colibri qui répond, je sais, mais je fais ma part.

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2: Bonjour, aujourd'hui c'est notre dernier jour sur le festival Résurgence et on vous propose une interview de Franck Loya, le directeur.
3: Et on vous emmène rencontrer Mathias, l'artiste du spectacle Georgette de Cassette.
0: Bonjour, nous sommes avec Franck Loya, le directeur du festival Résurgence.
4: On va lui poser des questions par rapport au festival Résurgence. Pourquoi avoir nommé le festival Résurgence ?
5: Bonjour, Résurgence, c'est bien parce qu'une résurgence, c'est l'eau qui, après un parcours sous terre, jaillit à la surface. Et il y a plusieurs raisons qui font qu'on l'a appelé Résurgence. D'une part, parce qu'on a une très belle résurgence que vous connaissez peut-être, qui est vers le cirque de Navacelles, sur la vis, qui s'appelle la résurgence de la Fuchs. Et qu'on aimait bien aussi l'idée du jaillissement, quoi, du jaillissement des arts vivants, la vitalité que ça représentait. Et puis on trouvait le mot joli.
0: Je me demandais comment vous sélectionnez les spectacles qui jouent durant le festival.
5: Eh ben, toute l'année, je vais sur d'autres festivals. J'y étais là avant l'ODEV. Dès mercredi, je pars sur un gros festival plus dans le nord de la France. Et donc, je vois énormément de spectacles pour trouver ceux que j'ai envie de montrer ensuite au public ici. Le premier critère, c'est de trouver des spectacles dont on estime, enfin, qu'on a envie de partager, quoi. Et puis après, une programmation comme celle du festival... On cherche des équilibres, on veut une grande diversité dans les propositions, du cirque, de la danse, de la musique, du théâtre. On veut pas des spectacles qui soient tous sur la même énergie. On veut des spectacles intimes, d'autres festifs. On veut des spectacles qui parlent à toute la famille, d'autres qui peuvent être plus spécialisés enfants. Donc voilà, il faut en voir beaucoup. Pour ensuite faire le tri, ensuite vérifier qu'on a les sous pour les acheter et que techniquement aussi on peut les accueillir. Et enfin, qu'ils sont disponibles aux dates qui nous intéressent. Et donc voilà, il y a tout ce travail-là qu'on fait un peu toute l'année, sachant que la programmation du festival, souvent, elle est bouclée, le gros est bouclé avant décembre. Voilà.
0: Moi, je me demandais... Comment vous êtes arrivé à ce poste ?
5: Alors, comment je suis arrivé à ce poste ? Eh bien, j'ai fait des études. Mais je ne savais pas trop ce que je voulais faire comme métier, tout ça. Et dans le cadre de mes études, avec des amis, on a monté des assos, plusieurs projets où on se disait, ah ben, nous, ce qu'on aime bien, c'est voir des spectacles. Et donc, on a commencé comme ça, avec des amis, à monter un petit festival. Et puis, petit à petit, je me suis dit, ah, mais en fait, c'est ça que j'ai envie de faire comme travail, quoi. Et donc, petit à petit, j'ai cherché du travail. Et après, j'ai travaillé dans plein d'endroits différents jusqu'à arriver à l'ODEV. Mais ça s'est passé comme ça.
4: La question que tout le monde se pose, est-ce que Résurgence va continuer ces prochaines années ?
5: Ah, je ne sais pas pourquoi tout le monde se pose cette question, mais en tout cas, je le souhaite. Et je n'ai pas d'infos qui diraient le contraire. Là, on est en plein festival. À chaud, comme ça, le bilan est bon. Mais après, on va prendre le temps de se poser... en septembre, début septembre, pour se donner les objectifs de l'année suivante. Mais pour moi, oui, il n'y a pas de raison que ça ne continue pas.
0: Est-ce que vous avez déjà pratiqué du théâtre, du cirque ou du chant quand vous êtes, enfin, maintenant ou avant ?
5: Oui, j'ai essayé et je me suis rendu compte que j'étais bien meilleur pour organiser les choses que pour être sur scène et que ce n'était pas ma place d'être sur scène. Par contre, que j'aimais bien être en coulisses, organiser, choisir des spectacles, que ça me plaisait.
0: Est-ce que c'est vous qui avez créé le festival ou vous êtes arrivé au poste de directeur quelques années après que ça soit déjà créé ?
5: En fait, le festival, donc, il est porté, financé par la communauté de communes. C'est l'équivalent de la mairie, mais en plus gros. C'est les 27 communes du territoire. Moi, je suis venu, effectivement, pour prendre la direction d'un festival, d'un autre festival qui existait avant. Et puis, en 2015, les élus voulaient changer un peu les orientations. Donc, ils nous ont demandé, à moi et mon équipe, de faire une proposition avec des objectifs, un budget, etc. Et donc, on leur a proposé Résurgence, ce format tel que vous le connaissez aujourd'hui. Là, c'est la 12e année. On a toujours été là. Il y a moi qui a toujours été là, enfin, depuis en tout cas 12 ans, Amandine, Juliette, etc. On est plusieurs à être là depuis le début de Résurgence, et c'est effectivement nous qui l'avons imaginé aussi pour être en cohérence, parce que Résurgence, c'est pas que le festival, c'est aussi une saison, c'est-à-dire une programmation de septembre à juin où on a beaucoup de spectacles aussi toute l'année.
0: Comment vous organisez les bénévoles et est-ce que nous on pourrait être bénévoles?
5: Mais bien sûr, vous pouvez être bénévole avec plaisir. Bah, comment on a une quarantaine de bénévoles qui nous aident de manière précieuse, notamment sur l'accueil des artistes et l'accueil du public. Et en fait, alors il y en a qui sont là depuis très longtemps, qui reviennent chaque année. Mais chaque année aussi, on fait savoir que tout le monde est bienvenu. Tous ceux qui ont envie d'être bénévoles peuvent venir. Et chaque année, on a des nouveaux et les jeunes sont très bienvenus.
0: Quel spectacle vous a le plus marqué pendant ces 12 ans ou cette année?
5: Alors pendant ces 12 ans... Il y en a beaucoup quand même, parce qu'on programme beaucoup de spectacles sur le festival. Là, il y a 22 compagnies. Sur la saison, il y en a autant. Ça veut dire que chaque année, on accueille 50 spectacles différents. Donc, c'est très dur pour moi d'en isoler un, mais pas plus tard que ce matin, là, il y avait Jour de la compagnie qui roule, qui est, je trouve, un spectacle assez étonnant pour démarrer la journée autour de la joie, qui est complètement fou. Il y en a plein, il y en a vraiment plein, et c'est ça, c'est une des choses précieuses dans mon métier, c'est qu'on a plein de souvenirs très marquants liés à des spectacles, certains gros pendant le festival, d'autres tout petits qu'on a fait sur le plateau du Larzac et qui ont été des moments de rencontre et de partage et d'émotion artistique très fort. Ouais, non, j'en ai plein.
1: On est à la fin de ce festival, est-ce que vous pouvez nous faire un bilan?
5: Pour le moment, alors il reste encore une journée hein, et on est très content, on va finir ce soir. Mais pour le moment, on est très content, beaucoup de monde, tous les spectacles payants complets, tous les spectacles gratuits avec des fois même un peu trop de monde, mais c'est chouette. Non, pour nous, le bilan est très positif. On a beaucoup de retours du public ravis. On a beaucoup aussi de retours des artistes qui sont enchantés de l'accueil qui leur est fait. Donc nous, on est complètement rincés, mais on sait pourquoi on le fait et on est très contents.
4: Alors maintenant, nous sommes avec Mathias, le créateur du spectacle Georgette Cassettes, une performance dansée qui est jouée ici, le Festival Résurgence à l'Odève.

0: Bonjour Mathias.
1: Bonjour Elise.
0: Alors on va commencer avec quelques questions. D'où venez-vous ?
1: Alors j'habite à Grenoble, si c'est là où j'habite. Et sinon je viens de... j'ai grandi à Roanne, dans la Loire, au nord de Saint-Étienne.
2: Où est-ce que vous avez trouvé vos magnétophones ?
1: Ça fait longtemps que j'utilise des magnétophones cassettes. Je pense que les premiers, je pourrais dire retrouvés, parce que je pense que je les utilisais il y a longtemps, quand j'étais enfant, mais j'en ai retrouvé à Emmaüs la première fois. Et après, quand j'ai trouvé celui que j'utilise là dans le spectacle, qui est mon préféré, là pour le coup, après, j'ai vraiment été beaucoup sur le bon coin pour en avoir plein des comme ça. Voilà.
3: Je suis là.
4: Oui, c'est là.
3: Au début.
4: Oui.
3: Mais comment je fais pour signifier que là, c'est le début de mon spectacle ?
4: Oui, c'est là, c'est le spectacle. Le fait que tu sois là, c'est le spectacle qui commence. Et le spectacle, il commence.
3: Même si je suis là en faisant pas grand-chose.
4: Ben oui, au contraire.
0: Que voulez-vous exprimer à travers ce spectacle ?
1: Alors moi, je suis pas très bon avec cette question, parce que je suis pas très bon à... Je fais pas trop des spectacles à message. Je fais pas des spectacles qui veulent dire quelque chose en particulier. Par contre, c'est des façons de faire qui sont très intuitives, c'est-à-dire que là, j'ai eu cette conversation avec ma mère, et que ce qu'elle dit dans cette cassette qu'on entend m'a indiqué un peu une façon de gesticuler, de gigoter, de jouer avec... de rendre hommage à cette conversation et en même temps de jouer un peu avec toutes les torsions que ça offre, l'humour que ça peut produire. Et je sais pas, après, ben, plus je le fais, plus j'entends les gens m'en dire des choses. Donc je sais pas, je ne peux pas dire ce que je cherche à exprimer. Par contre, j'ai l'impression que finalement, ça vient poser la question de qu'est-ce que c'est un spectacle. Ça vient poser la question de qu'est-ce qu'on fait ensemble quand on va voir un spectacle. Ça vient poser la question du rapport de filiation, puisque c'est ma mère. Du coup aussi, vu que je lui demande de l'aide, ben, y a ce rapport-là aussi qu'on entend à l'œuvre. Et puis j'aime bien aussi une chose, peut-être, c'est peut-être pas ce que je veux exprimer, mais j'aime bien ce que ça fait quand on, finalement, on se met à regarder un endroit, et moi j'utilise l'endroit dans toute sa profondeur, dans toute sa largeur. J'ai l'impression que petit à petit on a l'occasion de visiter un endroit qui au début peut nous paraître banal et puis à la fin peut-être un peu moins.
0: À propos d'endroit, à chaque fois vous changez d'endroit, est-ce que c'est de l'impro finalement ? Ça vous change un peu, non ?
1: Je change à chaque fois d'endroit. Nous on demande à chaque fois au festival ou au lieu qui nous accueille de... moi j'ai besoin de dialoguer avec eux pour qu'on trouve l'endroit adapté. Ça peut pas jouer partout, mais ça peut jouer dans pas mal d'endroits différents. Il y a quand même un enjeu pour que ça soit un endroit calme, pour qu'on puisse entendre les magnétocassettes. Et j'aime bien que ça soit un lieu où il y a un peu de profondeur. Et après, je prends à chaque fois une bonne demi-journée dans le lieu pour adapter. Du coup, pour trouver le petit parcours que là j'ai fait avec les pots. Des fois, je le fais avec des bûches. J'aime bien juste soigner un peu ça et trouver aussi... je ne sais pas si vous avez vu, on a camouflé les enceintes. Du coup, il y a une bande son qui se rajoute, qui pareil, qui est un peu camouflée dans l'endroit. Bon voilà, faut trouver un petit peu là où on met le public, là où on met les enceintes, du coup ça prend un petit peu de temps. Voilà.
4: Faut que ça soit des choses de la vie, mais qui soient faites par quelqu'un qui n'est pas ordinaire, c'est-à-dire pas dans une tenue ordinaire, pas... Voilà quoi.
0: Les paroles de votre mère sont-elles des vraies paroles ou elles sont scriptées ?
1: C'est une vraie conversation. C'est pas du tout écrit. C'est une tellement vraie conversation que c'est pas du tout une conversation qui était fléchée pour faire un spectacle. C'est-à-dire qu'il y a eu un truc qui a déclenché cette conversation. Et je sais pas, j'ai senti qu'il se passait quelque chose de particulier. Du coup, je lui ai dit, ça te va si on l'enregistre, parce que je me suis dit, ouais, voyons ce que ça fait de l'enregistrer quand même. Et après, en réécoutant, je me suis dit, ok, en fait, elle dit quand même des choses qui me semblent assez précieuses. Mais donc, c'est une vraie conversation.
3: Donc, on est en train de faire la confiture de cerise. On est le...
4: C'est le jour d'anniversaire de maman.
3: C'est le jour d'anniversaire de maman. Et nous, je me demande du coup pour cette intervention du 26, je voudrais te poser la question, savoir pour toi, qu'est-ce qui serait, c'est quoi les éléments essentiels d'un bon spectacle ?
4: Peut-être que je réfléchisse un peu avant de te répondre. Ah oui, faut pas me mettre le truc sous le nez.
3: Ouais,
0: Quel a été votre parcours, vos études, etc.
1: Eh ben moi, je suis musicien à la base. Je pensais le rester. Et en fait, j'ai très vite travaillé avec une compagnie de danse. Du coup, ça a dérivé. J'ai continué à faire de la musique pour les spectacles de danse, mais j'ai commencé à aussi m'impliquer physiquement dans les spectacles et à bien aimer ça. Et c'était une compagnie qui travaillait dans la rue, donc c'était un peu la découverte à la fois du corps et puis aussi des choses de travailler dans l'espace public, travailler avec ce qui se passe autour. Et après, là, ça fait peut-être 4-5 ans. 5 ans que je commence à écrire, moi, des spectacles. Avant, je bossais pour deux compagnies. Et là, ça fait 4-5 ans que je fais plus de musique au sens où je joue plus dans des groupes de musique, quoi. J'ai plus le temps. Je fais que des spectacles.
5: Vous nous avez prévenu au début du spectacle que ça vous remue un peu. Pourquoi c'est une matière aussi qui vous étonne encore aujourd'hui? Comment vous gérez ça? Enfin, ça avait l'air d'être émouvant pour vous aussi, cette proposition.
1: Je crois que je tiens à le dire comme je l'ai dit, que c'est un petit vertige. Je crois, pour moi, me rappeler qu'il faut que ça parte de rien. Et que il faut pas que je me mette à inventer, à jouer des choses trop compétentes, à faire des gags au début ou quoi que ce soit, quoi. Je préfère que ça soit vraiment assez vide et très énigmatique, parce que j'ai l'impression que ça sert ce petit endroit fragile. Donc c'est déjà une chose. Moi, à titre de joueur, quoi, je m'en rappelle. Et après, en effet, c'est assez émouvant, mais je pense pour deux choses. C'est quand même pas rien d'exposer ses origines, et que tout d'un coup, de faire entendre ma mère, c'est faire entendre le lexique dont je viens, le milieu un peu culturel dont je viens, et que c'est jamais rien, quoi, de faire ça. Et je pense que le plus gros vertige, c'est le truc du solo. C'est d'être tout seul face à des gens, qui est vraiment une situation qui est à la fois très stimulante et très bizarre, quoi. Tout d'un coup, c'est très bizarre de faire ça, quoi. De dire, je suis là, je vais faire un truc tout seul devant vous. Et ça me fait des gammes de tracks que j'ai jamais eu avant, quoi. C'est à chaque fois, vu que ça repose, il y a la cassette, il y a l'écriture et tout ça, mais ça repose quand même beaucoup sur mes états. Comme là, voilà, la chaleur, la fatigue, tout d'un coup, je sens que, ouais, on rame un petit peu au début, mais voilà, finalement, on trouve le chemin. Donc voilà, c'est un vertige dans ce sens-là, d'y être vraiment tout seul dans cette précarité-là, de juste une cassette et un lieu tout à fait banal. Et après, là, je crois que celui-ci, et puis là, comme j'ai dit à la fin du spectacle, qu'il va y avoir une suite, ça va être aussi un solo, c'est que j'ai l'impression que j'ai une petite visite en solo à faire de choses personnelles, ça me fait faire un peu un point sur la situation où j'en suis, ça fait 20 ans que je fais ce métier, on est en 2026, tout est en train de se casser la gueule, qu'est-ce qu'on fait avec tout ça? Est-ce que je continue à gigoter comme un débile? Est-ce que c'est encore... Enfin voilà, donc ça me fait faire un énorme point sur la situation, je crois, tout en visitant des choses qui sont mes choses personnelles, familiales, quoi.
4: Eh ben, pour moi, un bon spectacle, c'est un spectacle dans lequel tu vois pas le temps passer. C'est pris par ce qui se passe dans le spectacle, et à la fin, tu dis, ah, mais c'est déjà fini. Alors que ce soit joyeux, moins joyeux, qu'il y ait des passages un peu divers et variés, mais voilà, que ça te prenne, que tu sois pris dans l'ambiance du spectacle et que le temps soit passé malgré tout.
5: Pour la suite du spectacle, ça va être quoi les pistes de ce futur spectacle, la phase B?
1: Eh ben, phase B, c'est venu parce que j'ai récupéré chez ma mère des cassettes qu'elle faisait pour des entraînements de step. Et en fait, elle faisait des cassettes qui sont des montages de musique de variété avec une version vraiment en cut-up, quoi. C'est des extraits de 30 secondes, 40 secondes, une minute de chaque musique. Et il y en a un qui me plaît vraiment, qu'elle faisait vraiment avec je vois l'appareil à cassette avec lequel elle faisait, et je trouve que le montage est assez bien fichu pour l'appareil. Et du coup, cette bande-son, je me dis, bah voilà, ça c'est la bande-son du spectacle. Ça me pose un cadre d'écriture assez clair. Par contre, cette fois-ci, j'ai envie que ça ne se soucie pas du tout du lieu, comme là ça le fait dans Georgette Cassette, où ça joue beaucoup avec le lieu. Là, j'ai envie, à l'inverse, que ce soit une version vraiment très râle et pâquerette, un carré au sol, une coulisse complètement précaire, et c'est des entrées-sorties très dansées, couillon, quoi.
0: Alors, je vais vous raconter le spectacle Georgette Cassette. On entend la mère de Mathias
6: parler dans la cassette et expliquer comment faire un bon spectacle. Et il essaye en même temps de réaliser ce qu'elle dit. Il dispose des éléments qu'il trouve par terre. Il fait des espèces de circuits en marchant, en courant, etc. Et il essaye d'appliquer ce que dit sa mère. J'ai trouvé ce spectacle un peu énigmatique. On ne sait pas trop ce qui va se passer, mais on comprend quand même ce qu'il essaye de faire. Et voilà. J'ai trouvé le spectacle très spécial. Spécial, mais plutôt bien, intéressant. Il fallait décrypter un peu ce qui se passait, parce que c'était pas un spectacle que tu vois tous les jours. Comme dit précédemment, le spectacle était énigmatique, mais plutôt bien. Voilà. 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

0: Bonjour.
1: Bonjour, ici nous sommes avec Juliette, celle qui a permis à notre stage d'exister.
0: Eh ben bonjour, j'espère que ça s'est bien passé pour vous.
1: C'était un très bon stage.
0: Qu'est-ce que vous avez fait ?
1: On a vu plusieurs spectacles, on a posé des questions, on allait voir un autre spectacle. Je fais très vite. Après, le lendemain, on a fait du micro-trottoir, après on a vu un spectacle, on l'a interrogé. On en a encore revu un. Et après, aujourd'hui, on a vu un spectacle, on l'a interrogé, et voilà. Et on a mangé une glace en sirop, et c'était excellent.
0: Ah bah, génial. Donc lier l'utile à l'agréable, c'est super.
1: C'était vraiment une très très bonne expérience. Merci. Qu'est-ce que vous avez pensé de cette année, le festival Résurgence ?
0: Eh ben nous, on fait un bilan, je pense, plutôt positif. Au niveau de la fréquentation, tous nos spectacles à billetterie étaient archi complets, voire en surjauge. On a l'impression qu'il y a eu beaucoup de monde. Évidemment, comme tout le monde, on a un peu pâti de la chaleur, mais on a essayé de s'organiser au mieux avec plusieurs points d'eau, les pulvérisateurs, des douches, de l'ombre, etc. Et je crois qu'on s'en sort pas trop mal et j'ai l'impression que les gens sont contents.
1: Ok, ben merci beaucoup. Et vous, c'était quoi votre spectacle préféré ?
2: J'ai vu que des bribes de spectacle. Mais le seul que j'ai vu en entier, c'était Le Mariage Forcé, et c'était vraiment très bien. Je les trouve très forts.
3: Ils sont drôles, ils
2: revisitent Molière comme personne. Franchement, super moment, hyper interactif, ça m'a beaucoup plu. Et je croyais que c'était une bonne... Il y avait une belle ambiance, on sentait qu'il y avait beaucoup de l'eau des voix aussi sur ce spectacle d'ouverture jeudi soir, et ça m'a beaucoup plu aussi, cette ambiance autour du spectacle, quoi.
1: Après, il y avait aussi des gens qui venaient d'autres pays, genre l'Angleterre et tout. Chez moi, j'ai recueilli 4 personnes qui venaient d'Angleterre. Okay. Ils dormaient chez moi et tout, pour Résurgence.
4: Et bah, moi, j'ai adoré ces 3 jours sur le festival. J'ai beaucoup aimé interroger les artistes parce qu'on découvre... On découvre différentes choses sur le spectacle qu'on n'avait peut-être pas vues pendant le spectacle. Et voilà, j'ai passé des très bons moments.
5: J'ai adoré être sur le festival Résurgence à l'ODEV, en particulier interroger les comédiens, avoir leur ressenti sur le festival. Et les micro-trottoirs, pareil, où on interroge les spectateurs, les bénévoles, toutes les personnes qui travaillent sur le festival et qui nous donnent, pareil, leur ressenti, ce qu'ils ont bien aimé faire. J'ai bien aimé être en contact avec les gens.
6: J'ai très très bien aimé ces 3 jours, du moment où on a écrit les questions jusqu'à les poser au micro-trottoir, au spectacle, etc. Et c'était très très cool.
7: Moi j'ai trop aimé ces 3 jours. Je trouve que le stage radio ça a évolué et c'est très très bien.
1: Pendant ces 3 jours, on a fait plein de choses et tout était trop bien. J'ai adoré faire le micro-trottoir et aller interroger l'artiste de l'utiliser. J'ai adoré les interroger et c'était exceptionnel. Je vous conseille vraiment d'essayer d'y aller l'année prochaine à la radio. Ouais.
8: Alors moi, je trouve que c'était une bonne expérience. J'ai pu rencontrer de nouvelles personnes et passer de bons moments.
9: J'ai adoré le festival et personnellement, j'ai trouvé qu'il était mieux que celui de l'année dernière. J'ai trouvé que les spectacles étaient plus drôles et un peu plus développés.
10: Et ben moi, j'ai beaucoup aimé les 3 jours au festival Résurgence. J'ai beaucoup aimé tenir les micros. Et voilà.

0: Ces cartes postales sonores ont été réalisées par Ellie,
1: Maya,
2: Mia,
3: Vitaly,
4: Sophia,
5: Raphaël,
6: Nathanaël
7: et Janelle,
8: Nour
9: et Gladys.
10: Merci.

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Oui, bien dit Axel, et merci pour ta fidélité aux manettes pour préparer cette émission. Je ne sais pas ce que je ferais sans toi. Bref, aujourd'hui, donc Africa One sera spécialement orienté musique, comment on appelait ça dans les années 80, c'était la World Music. Et donc on va écouter les productions du label Real World, le label de Peter Gabriel. Et on commence tout de suite avec un morceau de Prince Nico Mbarga.

Oui, une Africa One, donc spéciale Real World. Et Real World, c'est ce label de musique du monde qui, sur les disques, était reconnaissable à une bandelette. C'était sur le côté en bas à gauche, une bandelette de plusieurs couleurs qu'on voyait même sur la tranche des CD, par exemple. Real World, un label créé par Peter Gabriel. Alors le label lui-même, il est créé en 89 et le morceau qu'on vient d'entendre de Prince Nico Mbarga, c'est le titre, c'est Simplicity, le titre que je trouvais pas tout à l'heure. Cet artiste, Prince Nico Mbarga, il participe en fait en 82 à un prémisse de ce qui sera Real World, puisque Real World n'est créé qu'en 89, mais avant de créer ce label, Peter Gabriel invente un festival qu'il appelle le WMAD, un festival d'art en général, mais c'est la partie musicale qui est la plus visible, musique du monde. Le WMAD, festival qui existe encore, même s'il est plus réellement aux mains de Peter Gabriel. Et le premier WMAD en 82, Prince Nico Mbarga a été programmé dedans. Le morceau qu'on vient d'écouter, lui, date de 77, mais c'était, je pense, tout à fait le genre de morceau qui pouvait passer dans le festival WMAD un peu plus tard en 82. Un autre artiste qui s'est produit dans le cadre de ce festival WMAD, là on est encore dans les années qui précèdent la création du label Real World, cet artiste c'est Youssou N'Dour, et Youssou N'Dour a été vraiment suivi par Peter Gabriel, associé même souvent à Peter Gabriel dans certains titres, dans des concerts, et ce qu'on va entendre là de Youssou N'Dour, c'est un live enregistré à Athènes en 1987, donc 2 ans avant la création du label, et ce live c'était en fait une première partie. Youssou N'Dour était en première partie d'un concert de Peter Gabriel. C'était à l'époque la tournée de l'album So de Peter Gabriel, et Peter Gabriel présente Youssou N'Dour au début du concert. Je vous laisse écouter.

On entend dans ce morceau qui s'appelle Immigré, on entend très bien le tambour caractéristique du style Mbalax, style sénégalais dont Youssou N'Dour est peut-être le principal représentant. Ce tambour, tambour d'aisselle ou tama ou tambour qui parle, parce qu'on peut faire varier la sonorité du tambour en pressant plus ou moins sous l'aisselle les cordes du tambour. On approche de la création du label Real World par Peter Gabriel, donc en 89, peut-être le premier enregistrement qui sort de ce label qui est étiqueté de ce label. C'est un enregistrement de Nusrat Fateh Ali Khan, un musicien pakistanais qui a été reconnu comme quelqu'un d'important dans cette musique. Et toujours en 89, donc au tout début du label, sous cette étiquette, on trouve un disque de Taboulay Rochereau qui s'appelle Sorozo. Et celui-là a été aussi enregistré au studio Real World, puisque Peter Gabriel, quand il crée le label, il crée en même temps une société de production, Real World, et le studio Real World. Et là, on a un enregistrement en live au studio Real World de Taboulay Rochereau, qui est un petit peu sur la fin de sa carrière. Hein. 89, ça fait déjà une trentaine d'années qu'il chante. Et là, il nous chante Sorozo. 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

assez proche de la musique congolaise qu'on vient d'entendre. On a chez Real World Rémi Ongala. Rémi Ongala, c'est un musicien qui au départ est congolais. Il est né au Congo, il est resté quelques années au Congo. Il a commencé sa carrière musicale au Congo. Et puis, il est parti en Tanzanie. Il a eu une opportunité d'intégrer un concert en Tanzanie. Et finalement, la partie la plus importante de sa carrière, il l'a faite en Tanzanie. Il est donc congolais et on reconnaît des accents de la musique congolaise dans ce qu'il fait, mais beaucoup de choses viennent de son adoption tanzanienne. Rémi Ongala.

après Rémi Angala. C'est un musicien ougandais qu'on va écouter. Et le morceau que j'ai choisi, bah, c'est le morceau le plus célèbre de lui, c'est Geoffrey Oryema. Le morceau s'appelle Ye Ye Ye, date de 1990. C'était son premier album, donc chez Real World. Et vous allez tout de suite reconnaître ses mesures, un morceau typique de la world music.

Un autre musicien très connu qui est passé par les studios de Peter Gabriel, c'est Papa Wemba. Alors ce disque, enfin le morceau qu'on va entendre, qui est extrait du Voyageur, le Voyageur a été enregistré en 92 à Paris, produit par contre par Peter Gabriel et Real World, et donc il fait partie du catalogue Real World. La chanson s'appelle Maria Valencia, et au moins au Congo, c'était un gros tube.

Papa Wemba qui a enregistré 3 albums sous le label Real World. Celui-là, c'était le premier de la série. On va écouter maintenant Hassan Akmoun. Alors Hassan Akmoun, c'est un musicien marocain, assez peu connu, je l'avoue. Et cette chanson s'appelle Soudan Minitara, extraite d'un album qui est nommé Trans, qui date de 93. Et vous allez voir, c'est très, inspiré de peut-être des musiques jamaïcaines. Enfin, il y a quelque chose de cet ordre-là dans le rythme de la chanson. Hassan Akmoun.

Vous êtes bien sur Radio Pays d'Hérault et RPH Sud pour l'émission Africa One. Ce soir, consacré au label créé par Peter Gabriel, le label Real World, label de World Music. Il n'y avait pas seulement sur ce label, bien sûr, de la musique africaine, c'était très intercontinental, mais je me suis limité aux productions africaines qu'on trouve sous ce label. Et après Hassan Akmoun, on écoute un musicien kényan, Ayoub Ogada, qui chante en Manakouoyo.

On va passer maintenant dans une série de morceaux qui sont plutôt arabisants. Le premier de ces morceaux est un morceau qui nous vient d'Algérie. Je crois que le musicien est berbère. Il s'appelle Abderrahmane Abdelli et le titre c'est « Adargal ».

C'est vrai que les propositions de Real World sont très variées. On a une grande diversité de musique, et même là, si on se limite aux musiques africaines, il y a beaucoup de choses très différentes. On va aller faire un petit tour en Somalie, on reste sur la musique arabe, et là, c'est le groupe Waaberi qui chante une chanson nommée Rog Rogosho en 97, qui a été enregistrée au studio Real World.

La chanteuse du groupe Waaberi qu'on vient d'entendre s'appelle Mariam Mursal. Elle est somalienne, comme l'ensemble du groupe, et on va l'entendre ici dans un enregistrement sous son nom, un enregistrement qui date de 2001, toujours dans les studios de Real World, Mariam Mursal qui chante « Somali Udida Seb ».

Ça va être le tour de Thomas Mapfumo. Alors Thomas Mapfumo, c'est aussi une des grandes signatures de Real World, mais il est assez peu connu ici. C'est un Rhodésien. Alors la Rhodésie, c'était en fait le Zimbabwe avant les années 80. La capitale s'appelait Salisbury et Thomas Mapfumo chantait déjà dans le pays qui était la Rhodésie et il a continué quand c'est devenu le Zimbabwe. La chanson qu'on va entendre maintenant, elle a été réenregistrée chez Real World en 2006, mais l'enregistrement que je vous propose date de 83. Je le trouve plus dynamique. Je vous laisse écouter.

On est quasiment à la fin de l'émission. Il me reste à vous dire à vous donner rendez-vous pour le 8 décembre, pour la dernière émission de l'année. Et le morceau avec lequel on va terminer, c'est un dub éthiopien. Le groupe, c'est Dub Colossus. La chanson s'appelle Asmari Dub. Et je vous la laisse écouter.

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1: Bonjour à toutes et à tous, soyez les bienvenus à l'écoute d'RFI, en direct de Paris, il est 18h.
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1: Nous sommes le jeudi 23 juillet. Voici les titres de cette édition. Des arbres comme des torches. En France, une forêt de pins brûle près de Bordeaux. Nouvel incendie pas encore maîtrisé à l'heure actuelle par les pompiers. Dans ce journal aussi, le mouvement de protestation de la jeunesse en Inde ne faiblit pas. Jour et nuit, des étudiants occupent un lieu central de New Delhi. Une amende record pour Google, une amende à 890 millions d'euros, c'est ce que demande l'Union européenne. On vous explique pourquoi dans un instant. Et puis enfin, le Tour de France à vélo, 18e étape sur des routes de montagne et la victoire il y a quelques minutes de l'équatorien Richard Carapaz. Des incendies toujours en cours en Europe, notamment en Espagne, en Italie, mais aussi en France, dans le département de la Gironde, près du bassin d'Arcachon, 34 km² ont déjà brûlé. Environ 20 000 personnes ont été évacuées, des habitants et des touristes forcés de quitter les lieux. Et un ministre de l'Intérieur, agacé, irrité, il y en a assez des polémiques, dit Laurent Nunez. Il réagit aux critiques concernant le manque de moyens pour lutter contre les incendies. Baptiste Coulon, les moyens engagés sont suffisants, dit le gouvernement.
4: Une annonce concernant l'A400M. Cet avion militaire est prêt à rejoindre l'arsenal de lutte contre les incendies, indiqué ce matin sur BFM TV Maude Bréjon, porte-parole du gouvernement.
5: D'ici à fin juillet, l'A400M sera en mesure de venir en appui de l'ensemble des autres moyens. Pour donner une idée, c'est l'équivalent de 3 Canadair.
4: Mais du matériel, c'est bien, des bras, c'est mieux, répondent les syndicats qui dénoncent la surcharge opérationnelle des secouristes. Delphine Renaud est représentante CGT des pompiers du département de la Vienne.
6: Par rapport aux 5 dernières années, on est sur une hausse de 56% de notre activité opérationnelle. Donc ça n'est pas que le nombre d'interventions, c'est le temps qui est passé en intervention.
4: Un temps qui s'allonge avec la multiplication des incendies à traiter dans la Vienne et ailleurs.
6: Il y a de nombreux départs pour des renforts sur des départements extérieurs, très intenses, peu de repos.
4: Conséquence de ces détachements temporaires, le manque de moyens pour assurer la continuité des secours dans le département.
6: Il n'y a plus personne pour couvrir les risques sur certaines agglomérations. On peut se retrouver avec des ambulances qui peuvent mettre 20 minutes à aller sur un secteur de centre-ville.
4: Alors un A400M, c'est bien, dit-elle, mais il faut aussi des embauches rapides, au moins une vingtaine de pompiers professionnels supplémentaires, rien que pour son département.
1: Baptiste Coulon, dans l'actualité internationale, en mer Rouge, les Houthis, ces rebelles yéménites, ont tiré hier des missiles contre 2 pétroliers saoudiens, plus précisément 2 navires saoudiens qui voulaient franchir le détroit de Bab el-Mandeb. Colère vue de Washington par la voix de Donald Trump, le président américain menace les Houthis d'une punition militaire majeur. RFI à New Delhi, il est 21h passé de 33 minutes. En Inde, le bras de fer continue entre la jeunesse et le gouvernement de Narendra Modi. Des milliers de protestataires continuent d'occuper jour et nuit l'esplanade de Jantar Mantar, en cœur de la capitale New Delhi. Le Premier ministre Narendra Modi a promis hier de sanctionner, de punir les responsables des fraudes aux examens universitaires. Pas sûr que ces annonces calment la jeunesse. Leurs motivations et leurs revendications restent intactes. Ils demandent la démission, le départ du ministre de l'Éducation. Des étudiants en colère qui se réunissent sous la bannière du parti du peuple des cafards. Alors pourquoi le mot cafard est-il repris par la jeunesse? C'est ce que nous explique Yelena Tomic.
7: Tout a commencé à la mi-mai lorsqu'un juge de la Cour suprême a comparé de jeunes chômeurs, trop passifs selon lui et dépendants de l'État, à des cafards et à des parasites. Très vite, les propos méprisants sont détournés par des étudiants qui lancent le Parti du peuple des cafards, dont l'acronyme CJP ressemble étrangement au BJP, le parti au pouvoir de Narendra Modi. Un jeune diplômé, Abhijit Dibke, crée un site web détournant l'insulte en symbole de résilience, avec un slogan, la voix des paresseux et des chômeurs. Le compte Instagram attire en quelques semaines 25 millions d'internautes. Un récent scandale autour de fuites au concours d'entrée en médecine contribue à faire monter en puissance le mouvement qui se transforme en sorte d'exutoire d'une génération sous pression et qui peine à trouver un emploi. La dispersion violente mardi du rassemblement auquel s'était joint le chef de l'opposition, Rahul Gandhi, n'a fait qu'amplifier le mouvement qui s'étend à présent dans d'autres régions indiennes.
1: Un mois après les terribles tremblements de terre qui ont secoué le Venezuela, la Banque mondiale a publié aujourd'hui des estimations concernant les dégâts matériels. Le double séisme a provoqué près de 20 milliards de dollars de dégâts. Selon les estimations de la Banque mondiale, 47% des destructions concernent des bâtiments résidentiels, là où habitent les Vénézuéliens, 27% des infrastructures comme les routes et 26% concernent des bâtiments non résidentiels comme des commerces ou des usines. Alors des pourcentages certes, mais aussi de nombreux morts, des victimes de ce tremblement de terre estimé à 5398 personnes qui ont perdu la vie selon le dernier bilan du gouvernement vénézuélien. L'actualité en Europe, cette amende de 890 millions d'euros pour Google. L'Union européenne a décidé de sanctionner le géant de la technologie pour atteinte à la concurrence. Google est pointé du doigt pour avoir favorisé ses propres services dans les résultats de son moteur de recherche. L'entreprise a également empêché les développeurs utilisant le Play Store d'orienter les clients vers d'autres points de vente. De son côté, Google critique cette décision. Selon le géant de la technologie, cela ne sert à rien. En tout cas, cela sert à dégrader uniquement les services que propose Google. Les réactions sont nombreuses. En France, Total Énergie a encore réalisé un bénéfice record. Le groupe français a engrangé 5,4 milliards de dollars rien que sur le deuxième trimestre de cette année. Alors plusieurs partis politiques de gauche, la France Insoumise, le Parti communiste, les écologistes dénoncent des profits de guerre, estimant que le groupe profite de la hausse des prix du pétrole liée au conflit au Moyen-Orient. La gauche réclame une taxe exceptionnelle sur ses bénéfices pour financer notamment le pouvoir d'achat ou encore la transition écologique. De nombreuses ONG montent également au créneau comme Greenpeace, Oxfam ou encore Raison Action Climat qui jugent ses bénéfices indécents. On referme ce journal en parlant du Tour de France à vélo qui passe ces jours-ci par les montagnes, les Alpes en l'occurrence. Aujourd'hui, c'est l'Équatorien Richard Carapaz qui a été le plus rapide en solitaire. Il a remporté dans les Alpes la 18e étape du Tour de France au sommet d'Orcières-Merlert. Le Slovène, lui, Tadej Pogacar, garde le maillot jaune. Et pour cette course cycliste internationale, tous les jours se monte et se démonte le village du Tour de France. Une fourmilière éphémère où l'on retrouve des sponsors, des produits locaux, des musiciens et Olivier Pron.
3: Pour un tour au village, certains feraient n'importe quoi. Ariel et son violon ambiance cette place ombragée du centre de Chambéry où Eric fait découvrir aux heureux invités ses produits locaux.
8: Ça permet surtout de se faire connaître parce qu'en fait beaucoup de gens ne nous connaissent pas. Des fois on peut être un petit peu délocalisé sur le bassin et je pense qu'aujourd'hui on est quand même dans ces valeurs d'acheter local, d'acheter de plus en plus proche de chez nous et je pense qu'on correspond à une image aujourd'hui.
3: Acheter local, rencontrer des élus locaux, le village sert aussi à les remercier en public pour leur accueil. Christian Prudhomme, directeur du Tour.
9: Nous avons la chance d'avoir 300 candidatures chaque année pour le Tour de France. Il y a les élus qui nous accueillent, on les reçoit, ils ont leur stand, on les voit, on remet une médaille du Tour, ils nous donnent un saucisson, voilà, on livre. Ça se fait de manière très très sympathique. C'est un lieu de convivialité, essentiellement.
3: Confirmation avec Mario, Gaspard et Étienne, Bob vissé sur la tête et cadeau plein les poches.
10: On veut transmettre aussi une passion au petit qui est venu aussi avec nous pour lui montrer un peu les valeurs du sport et du cyclisme. Et aussi représenter un peu notre belle région.
11: C'est le Tour de France, on connaît depuis qu'on est petit, c'est ce qui nous fait vibrer sur le bord des routes. Et là, de le voir un peu de l'intérieur, c'est marrant et rigolo. Ça. On est aussi là pour les goodies.
12: On a déjà un sac bien rempli quand même, beaucoup de bob, non, on est bien gâtés.
3: Olivier Pron, les poches pleines à Chambéry, RFI.
1: C'est la fin de ce journal en français facile. Rédaction en chef Charlotte Hydrac, mise en onde Anaëlle Lenoé. C'est facile, rédaction en chef Charlotte Hydrac, mise en onde Anaëlle Lenoé.
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0: Oye, oye, c'est Groovy, c'est Groovy. Et bonsoir à toutes et à tous. Bienvenue dans cette nouvelle émission spécialité. On a décidé, comme la dernière fois, de squatter les ondes. Tu fais n'importe quoi. Je m'entends plus, c'est pas grave. On a décidé de squatter les ondes encore une fois jusqu'à 20h et on est bien bien entouré. Alors déjà, on voudrait remercier tous ceux qui sont venus au festival Résurgence et à la scène de Bessan. On avait aussi reçu les Roots Ivory la dernière fois pour parler DJ, pour parler musique. Et d'ailleurs, les Roots Ivory passent demain à la Brasserie Body, dont on va parler aussi dans cette émission. Et voilà, et là, eh bien, je suis très très bien, très très très très très bien entouré, ma foi, de DJ, d'animateurs, des crews de RPH. Bonjour à toutes et à tous, DJ René, hello bel oiseau, Miss Fée.
1: Yo.
2: Salut à toi.
1: Hello everybody, Mr. Sam.
2: Et Axel, ça va.
0: Axel, ça va, bien sûr. Toujours là, la technique. On est là jusqu'à 20h, c'est la folie. Et alors, mais pourquoi on est tous réunis ici, DJ René?
1: I don't know.
2: Je crois que nous allons, enfin, jusqu'à la fin de l'été en tout cas, faire une espèce de petit final de nos célébrations des 40 ans de la radio, hein, quand c'est même, vrai. Qui ont commencé en février au Sonambule. Et là, ben, c'est le tout dernier. On va parler aujourd'hui du tout dernier événement. Comme t'as parlé, on a fait une belle semaine à tenir un bar, wow. D'urgence, hein, c'était autre chose, hein, mais là, on est reparti dans une soirée sound system. Et ça va se passer, ben, on est très fiers. C'est dans le cadre de Fiesta 7, hein, quand même un des plus beaux festivals du coin, hein, dans ce magnifique lieu. Ah, enfin, le festival a lieu au Théâtre de la Mer. Et nous, en fait, on va faire une soirée DJ avec les animateurs de la radio. T'as déjà cité quelques-uns. On recherche le petit Sylvain en Dao. Où est-ce que tu es?
1: Allez, il nous écoute.
2: J'espère qu'il nous écoute dans la voiture.
1: We can see you. On te voit. Allez, dépêche-toi.
2: Voilà. Et donc voilà, ça va être à 7. Donc à partir de 19h le dimanche 29. Juillet, 26 juillet, le dimanche 26 juillet, et bah, toute une soirée et avec les DJ dont tu as parlé. Le dancing, vous connaissez peut-être pas tous, c'est vraiment un très très bel endroit, le long du canal, quand on entre dans cette, moment idéal, aller se balayer à la plage, boire des coups en ville, et puis après venir au dancing, écouter de la bonne musique et le sound system, bien sûr. Ce ne sera pas la sono du dancing, ce sera le RPH sound system, les caissons de Axel, n'est-ce pas, très cher?
1: Le meilleur sound system, je crois. Même entier, même en Angleterre, j'ai jamais vu un truc pareil. Yo, yo, yo.
2: Le son.
1: Avec Mr. Max.
2: Ah oui, yes.
1: Avec the daddy. Hello, mama.
0: Voilà, pour une soirée entièrement gratuite, en plus, dites-vous ça, pour le dimanche soir, pour la fin du week-end, ça va être l'éclate. Et on salue aussi, on a appris l'annulation du festival de Morez, on salue nos camarades.
2: Oui, alors là, sacré, ouais. Ils ont, mais là, c'était vraiment le tour autour du cirque, devant du Salagou, tout ça, c'est vraiment, plus rien n'est autorisé pour les marches, même les balades. Donc là, c'est un peu vraiment triste pour eux, et à une semaine, la programmation était belle.
3: Ils ont tout notre soutien.
2: Oui, voilà. Et j'espère qu'ils pourront rebondir sur quelque chose un peu plus tard.
0: Hello, bel oiseau, est-ce que tu veux te présenter? Voilà, une nouvelle recrue dans l'écurie RPH. Tu as aussi des années de DJ derrière toi.
3: Oui.
0: Et tu es familière de la brasserie Body, mais voilà. Alors, qui es-tu, Hello, bel oiseau?
3: Eh bien, je suis Hello, bel oiseau. Effectivement, j'ai rejoint l'équipe d'RPH, la folle équipe d'RPH, à partir de janvier.
2: C'est vrai.
3: J'anime chaque mois l'émission qui s'appelle Polyrythmique. Et je m'amuse à osciller entre les styles de la musique électronique, entre les genres, les sous-genres, les sous-sous-genres. J'avoue, j'ai un petit peu piqué l'idée à un grand monsieur qui s'appelle Laurent Garnier, qui a son émission sur FIP. Et j'avais envie, à l'échelle local, de pouvoir présenter le large spectre de la musique électronique, parce que c'est pas que boum boum, voilà, comme on peut des fois entendre. Ah ouais, non, c'est boum boum, non, c'est pas que ça, c'est beaucoup plus, y a beaucoup plus de complexité. Donc voilà, c'est un plaisir pour moi de partager ça avec vous. Et oui, je suis la programmatrice de la brasserie Bodil à Montpérou aussi, voilà.
0: Et quelle programmation.
3: Ouais. Oui.
0: Et encore, tous les vendredis soirs, là, vous faites des concerts, encore.
3: C'est ça, exactement. On fait une jam tous les mardis soirs. On est ouvert les jeudis. Y a un petit blind test une fois par mois avec Captain Pianiste. Et tous les vendredis, concert.
0: Et quand tu disais, oui, Spectre, voilà, ça va de la dark techno au reggae, au dub. Est-ce que tu peux un peu nous parler de tous ces genres que tu explores?
3: Tous les genres.
0: C'est une aventure.
3: On a une émission ou pas?
2: On va aussi parler un petit peu, nous.
3: Ouais. ça peut être très long. Mais effectivement, ouais, ça reparle aussi. J'aime bien aussi apporter une pointe d'histoire aussi par rapport à cette musique. C'est quoi la dub, c'est quoi la dubstep, comment ça s'est transformé, comment la musique évolue, comment ça passe après de la drum and bass, la jungle, la house aussi, qui a toute son histoire, qui s'est transformée en tech house, enfin voilà, toute l'évolution aussi de la musique électronique. Ouais. Mmh. Voilà.
0: On a aussi une animatrice aguerrie. Miss V, que vous connaissez bien, taxi driveuse.
1: Voilà, c'est moi. J'ai pas perdu mon permis, voilà, je suis là.
2: Cette fois-ci, elle vient pas de Trinidad, elle vient de Sète.
1: Voilà.
2: Parce qu'en plus, ça va être l'artiste local le dimanche 26.
1: Je suis la pirate de Caraïbes qui est à Sète maintenant.
2: Et le sound system allant à 7, on ne pouvait pas. Non, voilà, ta présence était obligatoire.
1: Imagine si tu ne m'avais pas mis sur le programme, je pleurais toute l'année. Quoi. Non, merci, thank you. Je suis heureuse d'être là. Et j'arrête pas de faire le pub, quoi. Allez, mes sétoises, let's do this. Viens tous. Et des gens d'ici.
2: Oui, voilà.
1: Yes, yes. Please, please. Be there or be square. Alors. Allez, Mr. Sam.
0: We need to party.
1: Yeah, let's party. On a besoin.
0: Et bien sûr, DJ René, Axel Savage. Hein. Bon, voilà. Hein.
2: Voilà.
1: Ouais, on est ready.
2: Bah, c'est parti, ouais, bien sûr. Bah, content. Nous, on voulait faire cette depuis longtemps. On voulait un peu sortir de notre territoire avec Axel. On se disait vraiment, faut qu'on aille à la limite, quoi, un peu. Déjà, amener les gens d'ici au bord de mer. Enfin, faire un échange, commencer à échanger un peu avec cette ville magnifique, quoi, où il se passe tellement de choses. Ouais. Et il y avait quelques opportunités qui sont mises en place. Et cette année, c'est celle-là. Voilà, c'est un festival, on a une longue histoire de partenariat aussi, la radio et le festival. Enfin voilà, c'est parmi nos événements préférés dans le coin. Hein, les programmations sont incroyables des fois. Mmh. Cette année, à Fiesta 7, il y a... qui est jamais venu encore dans le coin. Il faut absolument voir ce gars sur scène, quoi. Une espèce de power trio électrique, mais c'est pas Alain Hendrix, mais voilà, il y a une puissance. Il vient du blues, hein, ça vient du blues électrique, mais à sa façon, quoi, psychédélique. Très, très, vraiment, si c'est un concert que je conseille cette année à Fiesta 7, c'est celui-là. Hmm. Fantastic Negrito plus Robert Finlay, que lui, on a déjà vu pas mal.
1: Yeah, Mr. Robert Finlay is that, imagine. Même any good sound system.
2: Ouais. On a une petite histoire avec Robert Finlay.
1: Il aime la sauce piment, lui.
2: Il aime la sauce piment de Faye, ouais. Il est déjà venu dans le coin et on l'a déjà.
1: Je suis souvent sur la liste, donc j'attends mon invitation.
2: Ouais.
1: Non, mais c'est fou. Incroyable. Quelle année.
2: On lui en reparlera. De ça, Mr. Finlay, c'est clair.
1: Mr. Finlay. Allez.
2: C'est parti, on va passer une petite sélection musicale.
1: Ouais, c'est qui commence en premier?
2: Je commence, j'ai préparé mes trucs là, voilà. Comme c'est moi qui vais démarrer la soirée aussi, tranquillement.
3: DJ René.
2: Voilà, yeah. C'est parti. Alors on démarre. Alors ça va être une programmation route, si je vous dis Burning Wailer, Bunny Wailer, Burning Spear, tout ça. Voilà, ça va être dans cet esprit-là
1: le cousin.
2: La soirée. Yeah, on arrive. Il nous a entendu. Il nous a entendu.
1: Il a toujours un cadeau. Hein.

0: Hey, ça y est, DJ René, j'ai fait ma petite sélection un peu dans l'esprit sans doute de ce que je vais passer ce dimanche parce qu'on est tous réunis là. Hello Bel Oiseau, Miss DJ Faye, Axel Savage et Andao qui nous a rejoint. Salut à toi pour présenter un peu notre soirée Sound System, la dernière de l'été avec le RPH Sound System au Dancing à 7 ce dimanche 26 juillet. Voilà, avec dans le cadre de Fiesta 7. Et bien sûr, Sam en MC avec nous, bien sûr. Voilà, c'est parti. Bref, voilà, c'était ça. Donc, LKJ, les Revolutionaries, Burning Spear, Bunny Wailer, et plein d'autres choses à venir de mon côté. Et bah, autour de Sylvain maintenant, Dao, vas-y, parle. Déjà, parle-nous un peu de toi, parce que voilà, on se présente un petit peu, tu vois, parce qu'on fait nos émissions, mais en fait, les gens nous connaissent pas trop, quoi. Voilà.
1: C'est exact. Je vais essayer de faire bref, même si j'ai beaucoup de mal avec le concept.
2: C'est une super danseur. Ça, je sais.
0: Ça, c'est un bon résumé, déjà.
3: Bonjour à tous, bonjour à toutes. Moi, c'est Andao. Vous avez peut-être déjà eu l'occasion de tomber sur les émissions Andao Airlines qui vous sont proposées une fois par mois sur l'antenne d'RPH depuis l'année dernière, un peu plus maintenant. Voilà, où je vous propose à chaque fois un voyage dans ma collection, d'un continent à l'autre, d'un rythme à l'autre, d'une danse à l'autre. Et voilà, pour vous dire un petit peu d'où je viens, moi je suis rentré dans la musique par le rap, donc c'est peut-être aussi pour ça que vous entendez régulièrement du hip-hop dans cette émission. J'ai rappé pendant une petite quinzaine d'années sur des formations assez différentes, jazz hip-hop, un sound system jungle, un collectif aussi qui s'appelait ARM à l'époque. Et après cette expérience-là, quand j'ai dû revisiter un petit peu mon activité, je suis resté digger invétéré, ce que j'étais déjà. Et j'ai continué à faire évoluer ma collection et à me mettre du coup à vendre les doubles que je récupérais au fur et à mesure ou les disques que je n'écoutais plus. Et de fil en aiguille, on m'a demandé régulièrement de jouer pour des événements privés, pour mes potes, etc.
0: Et dis-nous où tu fais tes marchés. Parce que la première fois que j'ai vu ton stand, j'ai cru que j'allais casser mon porte-monnaie.
3: Mais tu aurais dû. Peut-être que ma vie serait différente aujourd'hui. N'hésite pas, la prochaine fois, surtout, tu n'hésites pas. On prend le téléphone.
2: Je l'ai fait un petit peu quand même.
3: On est flex, il n'y a pas de problème.
0: Tu continues à faire les marchés?
3: Alors, je fais plus de marchés type brocante et tout ça. Je me suis concentré sur les événements spécialisés.
0: D'accord.
3: Sur lesquels j'ai envie de me retrouver. C'est-à-dire que là, depuis, on va dire, la reprise du support, il y a eu vraiment un gros engouement aussi de l'organisation de conventions, de salons, etc. Et pour moi, on n'est pas là pour Poucaf, mais il y a quand même une partie des gens qui ont voulu prendre le relais, qui profitent clairement de la situation en vendant aux exposants des emplacements hors de prix.
0: D'accord. Ouais.
3: Et voilà, donc je suis pas forcément sur ce type d'événement, mais plutôt sur des vinyle market intimistes que peuvent organiser une partie de mon réseau dans le Grand Sud. Je me limite au Grand Sud. Donc Marseille, Toulouse, Perpignan et puis vers ici. Mais plutôt les événements spécialisés parce que pour moi c'est important, je me positionne dans cette activité vraiment plutôt comme un relais plutôt que de faire du commerce pur et dur, ça m'intéresse absolument pas, puis j'ai pas cette fibre-là. Donc l'intérêt de ces journées spécialisées, c'est que t'es en face de mélomanes, de collectionneurs évidemment, mais surtout de mélomanes et de passionnés de musique, et c'est toujours des journées super enrichissantes en termes de partage, de découverte.
0: C'est clair, de découverte, c'est sûr.
3: Voilà. Donc au moins, si tu sais que si tu fais pas vraiment une journée très rentable financièrement, tu reviens avec un gros bagage supplémentaire qui va te permettre de continuer à alimenter ta passion, quoi.
0: Du coup, et donc la sélection que tu nous présentes.
3: La sélection que je vous présente, en fait, elle est un peu particulière parce que j'avoue, là, je suis un petit peu, comme je le disais à Hello, dans un vortex personnel. Donc, j'ai pas eu vraiment l'occasion de préparer quoi que ce soit. Donc, j'ai pris quelques 45 tours dans une petite mallette qui correspondent quand même à peu près aux univers que je vais vous proposer dimanche. Donc, on va aller, là, je crois qu'on démarre avec. Ismael Rivera et Conrito. Et on va partir doucement vers les Caraïbes et s'éloigner encore plus vers le continent africain.
0: C'est parti pour une petite série d'Andao.

0: Yo, hello, here we go.
1: Ça, yes, voilà un petit Fela, dernier morceau de la sélection de Andao. Alors, vous êtes bien sur Radio Pays des Raux et RPH Sud. Et depuis une petite heure maintenant, on est en train de présenter un peu ce qu'on va passer dans la dernière soirée Sound System de l'été, le dimanche 26 juillet prochain au Dancing à 7, dans le cadre de Fiesta 7. Voilà, et donc Andao nous a fait sa petite sélection et il nous a sorti un 45 tours de Fela Kuti. Comment peut-on mettre Fela Kuti sur un 45 tours? D'habitude, chaque morceau fait une face de 33 tours, à minima.
2: Et c'est justement le gros avantage de ce format, en fait. C'est que là, du coup, la maison de disques a

0: travailler le morceau pour condenser les parties vocales sur une durée plus courte. Donc c'est vrai qu'on perd un peu l'aspect trance qu'il peut y avoir dans l'afrobeat de Fela Kuti. Mais en tout cas pour le dance floor, en fonction du moment où on le place, c'est quand même beaucoup plus efficace et ça permet voilà, de garder la vibe.
1: Ça donne envie. Ça donne envie de bouger.
2: Cool. Et ça y est, donc ça c'est la soirée va continuer, et la prochaine. Oh, tell me your name, Miss DJ.
3: Miss DJ Faye.
2: Miss DJ
3: It's
2: Faye.
3: It's I and I back in the house, man. Oh, la maison. Sure, avec vous, hein. C'est ma famille.
2: Every time, à chaque fois, ouais, à chaque fois que tu passes dans le coin, voilà.
3: C'est toujours un plaisir. I love you people. On aime la musique, hein. Oh, on est là pour ça. C'est l'Assemblée générale de le dancing.
2: Des amoureux
3: là.
2: De musique.
3: Et c'est vraiment le dernier soir pour cet été.
2: Pour cet été, ouais, du Sound System. Après, tout le monde part en vacances. Ouais. Bien mérité. On a bossé là, le Sound System.
3: C'est super.
2: Ouais. Et donc toi, tu viens de Trinidad, c'est ça?
3: Yes.
2: Par Londres, enfin, t'as une.
3: Après, je vais qu'à Londres. Je vais qu'ici.
2: Arboras,
3: Agnan, puis Chabon.
2: Voilà.
3: La vallée, c'est ma maison, quoi. Oh, ouais. C'est la famille, c'est. Et on se connaît depuis 2011.
2: Ah, autour. Hey. 2011. Wow.
3: Yeah, 2012, on a fait la première émission Carnival.
2: D'accord, c'était en 2012.
3: C'est grâce à DJ René, là. Et depuis, je fais mon petit parcours ici de temps en temps. Et un jour, tu me dis, tu peux faire ton émission à toi. Et ça commençait là. Et après, il y a Mr. Axel qui est arrivé, Mr. Savage, et bang! Je suis pas parti depuis. Ah, he's the daddy! Et après, je fais Maxi Taxi, yes. Et voilà. Et je suis là, je vis à 7, donc du coup.
2: À la maison.
3: Yeah, normal. Et merci pour cette invitation. I'm gonna mash it up. We are. Ok, let's go.
2: Allez.
3: Donc, sur ma petite collection là, j'ai 4 morceaux à peu près. Un peu fire. Et je commence avec. Tu veux ma générique? Tu voulais la générique?
1: Non.
3: I go straight to the song. Donc, drink a rum and a punch a crema. Kitchener, 1959. 59.
2: Okay.
3: C'est une chanson pour.
2: Yes. Tu connais cette année.
3: Tu connais. C'est là, c'est mon âge, quoi. Ouais. Je suis né en 59, quoi. Ok, let's go.
2: Je connais à qui.
3: Écoute, donc c'est la Calypso ancienne. Et après, je finis avec le morceau de cette année.
0: Cool.
3: Et c'est un peu comme ça que je veux faire au dancing.
2: Back to Carnival.
3: Yes. Let's go.
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Jazz people. Oh, here we go. That's the Fei-Fei. Miss DJ Fei, elle est out. Et là, on passe à Bel-Oiseau, yes. Et là, c'est la musique de Trinidad, le Carnival Concept de Trinidad et Tobago, au dancing, dimanche, be there or be square, people.

0: Alors là, vous comprenez qu'au moment où Miss DJ Faye va faire son set, la température va monter si c'est encore possible.
1: On transpire déjà.
0: Ouais. Bon, écoute, l'émission continue hein, sur Radio Pays d'Hérault, RPH Sud. On parle de cette soirée qu'on fait tous ensemble à 7 ce dimanche, hein, le 26, au Dancing. Et on va quitter, Andaou nous quitte parce qu'il a
2: malheureusement,
0: un petit rendez-vous. Donc,
2: obligation familiale qui m'appelle.
0: Voilà.
2: Donc je vous dis à tous, à dimanche.
0: Merci d'être passé. Merci d'être passé, c'est super.
2: Merci à vous.
0: Allez,
1: thank you.
0: Ciao.
1: See you soon. Woohoo.
0: Yeah, on continue et ben Bel Oiseau. Maintenant, nous allons parler de Hello Bel Oiseau, n'est-ce pas?
3: Ouais, c'est ça. Je vous ai ramené une petite sélection qui pourrait bien nous faire bouger dimanche. Hein.
0: D'accord.
3: On va voyager. Il y aura un peu de breakbeat, un peu de dubstep, un peu de drum and bass. D'après mes souvenirs dans cette sélection. Voilà, on va casser les rythmes, on va faire des rythmes syncopés comme on dit.
0: D'accord.
3: Et on va essayer de faire encore plus à chaque fois, monter la température. C'est ça.
0: Et ce qui est bien avec Sound System, je trouve, j'aime bien avec ce Sound System, c'est qu'en fait on n'est pas cantonné en un style.
3: Oui, exactement.
0: Ouais, et on passe,
3: on va
0: et on
3: vraiment
0: peut passer
3: voyager.
0: La musique qu'on aime et on le passe au moment où il faut la passer. Mais
3: exactement.
0: C'est le grand. Et puis la qualité du son, j'en parle à chaque fois, parce qu'on me le dit souvent, on me le dit vraiment souvent, quoi.
3: C'est vrai.
0: Que le système, il est.
4: Non, il faut dire aussi quelque chose, c'est qu'il manque un DJ quand même ce soir.
0: Oui, bien sûr, notre ami Geoff Clinton devait être là, il n'a pas pu venir ce soir présenter son set, mais ne vous inquiétez pas, il sera là dimanche avec nous. Lui, là, c'est la flaveur, quoi, un peu funk disco. Électro, voilà. Enfin bon, aussi pareil, il mélange plusieurs trucs.
3: Un
0: peu aussi, voilà. Bref, il fera aussi monter la pression, Geoff. On pense à toi, et puis ben voilà, et puis après, je pense que ça va être ton tour.
3: C'est
0: donc, petite sélection toute
3: petite
0: prête,
3: sélection.
0: Là.
3: Petite sélection.
0: C'est quoi l'artiste? C'est quoi.
3: Je me souviens plus trop de tous les artistes, mais il y a évidemment du Mala, il y a Mia Coden, évidemment. D'ailleurs, Mala, peut-être, Axel, on peut essayer là, l'année prochaine. Qu'est-ce que t'en penses? Hein? Qu'est-ce que t'en penses?
0: Mala. C'est parti. Vous êtes...
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0: Mais ouais, ouais, ouais. Mais ça donne un super avant-goût de Fiesta 7 dimanche soir, tout ça. Et ça rappelle aussi le concert que tu avais donné avec Mystery à la Brasserie Body, archi complet de ouf, en B2B.
1: C'est ça, exactement.
0: Tu vas revenir comme ça dans des formes aussi B2B?
1: Ouais, bien sûr, bien sûr, bien sûr, c'est prévu, c'est prévu. Bien
0: et
1: sûr.
0: Ouais, dans d'autres. Tu avais fait aussi un DJ set à Cell. Excellent.
1: Ouais, ouais, c'est exactement, ouais.
2: Ouais. T'es au fan club.
1: Ouais, il est au fan club.
2: Il a tous les disques, il a tous les disques.
1: Ah, ouais, c'est ça. Et samedi, je vais mixer au marché des potiers, à Saint-Jean-de-Fosse. Oh, voilà, un petit closing du marché des potiers. Voilà.
0: Et voilà, et on retrouvera aussi ton émission. À la rentrée.
1: À la rentrée, exactement. Mais oui, parce qu'il n'y a pas juillet-août.
2: Il y a des rééditions, par contre. Il y a des rééditions.
0: Voilà, des petites rediffs.
2: Oui, oui, oui, ça va.
0: Ouais. Et toi aussi, petite pause estivale aussi.
2: Oh, bah oui, oui, oui, oui. Ouais, voilà.
0: après tous ces beaux événements de l'été.
2: Oui, voilà, on est un peu rincés. Là, on s'est dit presque vide, bientôt vide de musique. Il va falloir recharger les accus un peu. Voilà, et à tout seigneur, tout honneur pour le terme, pour le grand final,
0: pour
2: quand même.
0: Final. Si on retrouve aussi, oui, c'est clair, c'est toi. Là. Et on retrouve Ruth Sivoris demain. On y sera aussi avec Axel à la Brasserie Body.
3: Ah oui, c'est vrai, oui.
0: Et oui, Jungle Miss Massive.
2: Voilà.
4: Ouais, bah on termine.
2: Bah on termine.
4: On termine Jungle, comme d'habitude. C'est moi qui m'y colle.
2: Voilà, voilà, voilà.
1: Je t'ai monté un peu les BPM. Vas-y,
4: c'est ça,
1: maintenant.
4: C'est
1: chaud, la place est chaude.
4: Du coup, j'ai fait un mini set tout petit, tout rapide, et surtout des trucs que je joue pas d'habitude qui sont de la vraie Jungle. Parce qu'en fait, on en passe rarement. On met Jungle sur le flyer. Mais en réalité, on joue beaucoup de drum and bass.
1: Ouais,
4: parce que le rythme est beaucoup plus facile à comprendre.
1: Ouais.
4: Et de la vraie Jungle, j'en passe assez. Faut amener le public à ça. J'y suis arrivé au Sonambule, ça a bien pris. Donc j'ai pris de la vraie Jungle. Du coup, c'est plutôt les années 90, c'est vraiment un autre flow, on va le voir, un autre groove. Hein. Et on y va tout de suite avec Aphrodite, le boss, comme d'habitude. C'est bon, ouais.
2: C'est bon, vas-y.
0: Allez.

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On est avec vous. Vous êtes avec nous. Au dancing. Dimanche 26 juillet. Here we go. Miss Axel Savage on the last morceau. Le dernier morceau là. Bon, it's going to be great. Yeah, reggae, soca, fire, Mr. Adrien, Cuba, Caraïbes, everywhere, et Belvezo. We go back to England avec Belvezo, avec some drum and bass and dubstep. And Mr. Axel is going to cut it some jungle. Yes, be there, people. Mais cette fois, fiesta set. Yes, fiesta set. Merci pour cette invitation. Au dancing, we're going to be there. 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Dimanche.

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2: 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Hello, bel oiseau. Sur Radio Pays d'Hérault et RPH Sud. Nous sommes dans les années 80, à Chicago, dans un club mythique, le Warehouse. À la cabine, un DJ visionnaire, Frankie Knuckles. Il ne se contente pas de passer des disques, il les transforme. Il rallonge les morceaux, superpose les rythmes, ajoute des boîtes à rythmes, crée des transitions hypnotiques. La musique devient plus répétitive, plus électronique, plus physique. Un son nouveau émerge. La house music est née. Bonsoir à toutes et à tous. Bienvenue dans cette troisième édition de Polyrythmique sur Radio Pays d'Hérault et RPH Sud. Aujourd'hui, on remonte le temps. J'avais envie de partager avec vous un set complet d'une heure en jouant des morceaux qui m'ont construit, sur lesquels j'ai dansé jusqu'à n'en plus finir. Ceux qui ont marqué mes nuits et façonné mon amour par la house music. Mais avant de passer à l'écoute, un petit peu d'histoire. À la fin des années 70, la disco décline. Les grandes radios l'abandonnent, les majors passent à autre chose. Mais dans certains clubs, la fête continue. Au cœur de cette histoire, le Warehouse, ce lieu mythique où tout a commencé, un club underground fréquenté principalement par la communauté noire et latino, souvent gay en quête d'un espace libre, festif, inclusif. Très vite, le mouvement dépasse le club. En 1984, un jeune producteur nommé Jess Saunders sort l'un des premiers morceaux officiellement pressé en house. C'est celui que vous entendez. La musique quitte la piste de danse pour envahir les platines des DJ des autres villes. Puis la vague traverse l'Atlantique. À la fin des années 80, en Angleterre, le phénomène explose. Des DJ découvrent la house à Ibiza et la ramènent au Royaume-Uni. Un nouveau son plus acide, plus futuriste apparaît, porté par la mythique machine Roland TB-303, c'est l'Acid House. Les rêves illégales fleurissent, une génération entière adopte cette musique comme une bande-son de sa liberté. En quelques années, ce qui était une scène underground devient un mouvement mondial. La house donnera naissance à la techno, à la deep house, à la progressive. Et aujourd'hui encore, son battement entre 120-125 BPM fait vibrer les clubs du monde entier. Des villes comme Manchester deviennent des épicentres. La house devient un phénomène de masse en Europe. Puis dans les années 90, elle se mondialise. Elle influence la techno de Détroit, donne naissance à la deep house, à progressive et s'installe durablement dans les clubs du monde entier. Dans les années 2000, elle revient sur le devant de la scène grand public, notamment grâce à des artistes comme Daft Punk, qui réinjecte la house dans la culture pop. Aujourd'hui encore, son battement 4x4 continue de rassembler. Parce que la house n'est pas qu'un style musical. C'est une énergie, un espace de liberté, un rythme qui nous relie. Allez, je vous laisse avec ce set house qui voyage plutôt entre les années 90 et 2000. J'ai envie de dire mes folles années. Bonne écoute.

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0: Là, pour commencer, on peut démarrer avec un long fondu d'ouverture, histoire de rentrer petit à petit dans le sujet. Après, laisser dérouler, comme ça, on laisse dérouler un peu l'ambiance, on laisse vivre le truc. Et puis là, on pourra placer les voix par-dessus l'ambiance qu'on laisse vivre. Voilà,
1: pourra placer une voix.
0: Voilà, sur ce tapis, quoi, d'ambiance, voilà, on laisse dérouler.
1: Là, on pourra placer une voix.
0: Encore un peu. Et puis là, ce serait pas mal de terminer sur un fade out.

0: Oh, le dave. 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
1: Tu vois, ma bonne Pauline, on revient toujours.
0: Bon, ça fait quand même tout drôle de te revoir après tant d'années. Toujours beau gosse. Oh, je parie que tu fais encore des ravages. 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

0: Il est minuit à Syracuse, 17h à Veracruz.
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quand on est dans le ciel peut arriver où on veut parce que le ciel, c'est de l'air. Alors, il peut monter plus haut que 100 000, plus haut que 100 000 là, plus haut qu'il peut exister. C'est vrai.

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0: Il est 1h à Fréjus et 18h à Dallas.
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0: les 2 heures à Maastricht et 20 heures à La Havane.
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